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Bonjour, la troisième vague de chaleur de l'année. 72 départements sont passés en vigilance orange canicule ce jeudi avec des températures entre 35 et 39 degrés, voire jusqu'à 41. Près des côtes du Languedoc-Roussillon, seule la Corse reste en vigilance verte, tous les autres départements français étant désormais en vigilance jaune. La vague de chaleur qui perturbe désormais le trafic ferroviaire face aux températures extrêmes. La SNCF a décidé d'annuler une partie de ses trains, dont certains TGV, afin de préserver un matériel mis à rude épreuve. Environ 7800 hectares ont brûlé en France au cours des 8 premiers jours de juillet, contre un peu plus de 4400 sur la totalité du même mois en 2025, selon les données du système européen d'information sur les incendies de forêt, qui exclut les feux de moins de 30 hectares. Il faut remonter à 2022 pour trouver un mois de juillet plus dévastateur. Plusieurs associations de collectivités ont réclamé le retrait du volet eau du projet de loi d'urgence agricole, craignant ses conséquences sur la gestion de la ressource, qui profiterait aux agriculteurs au détriment des autres usages. Après le pourvoi de Marine Le Pen, la Cour de cassation annonce qu'elle pourrait être en mesure de rendre son arrêt au plus tard début avril 2027, soit avant le scrutin présidentiel. Hier soir, l'armée américaine a annoncé avoir lancé de nouvelles frappes contre l'Iran. Donald Trump avait prévenu un peu plus tôt que Washington s'apprêtait à frapper une nouvelle fois le pays après des affrontements meurtriers entre les deux belligérants qui ont rendu le cessez-le-feu caduc, selon lui. C'est la fin de ce flash, une très bonne journée à notre écoute.

0: À quelques semaines des départs en vacances, l'association des chefs d'entreprise de Marne-la-Vallée a réuni ses adhérents au domaine de la Choquette pour sa traditionnelle garden party. Une soirée placée sous les années 80 qui a rassemblé plus d'une centaine de participants. Le président de la SEM, Jean-Marc Garnier.
1: C'est un de nos totems, de toute façon, le domaine de la Choquette, c'est un endroit absolument exceptionnel qui est vraiment à l'image de la SEM. C'est beau, c'est convivial, c'est sérieux sans se prendre au sérieux, c'est complètement dans nos valeurs, c'est toujours un plaisir d'accueillir nos adhérents et nos non-adhérents d'ailleurs, probablement futurs adhérents, dans ce lieu absolument magnifique. La thématique, c'est simplement pour créer un petit peu d'originalité. Là, le fait de dire années 80, c'est vrai qu'on s'est rendu compte que ça parle à beaucoup de gens. Ça réunit toujours beaucoup de monde, on l'a vu. On voulait initialement placer une jauge à peu près 80 personnes, là on est 115 donc et on a malheureusement dû décliner certaines demandes au dernier moment puisqu'il y a aussi une capacité d'accueil au niveau de la salle qu'il fallait absolument respecter. Donc n'ayons pas peur des mots, on est un peu victime de notre succès et franchement j'en suis extrêmement fier puisque c'est le juste retour du travail formidable que produit ce conseil d'administration qui a été mis en place le 29 janvier dernier.
0: En octobre prochain, l'association des chefs d'entreprise de Marne-la-Vallée lance sa toute première soirée des trophées de la SEM en partenariat avec Marne et Gondoire.
1: Nous sommes appuyés très largement par la Chambre de commerce avec une communication qui va être faite effectivement à partir du 29 juin et une possibilité de candidater très rapidement à travers un formulaire pour toutes les entrepreneuses et tous les entrepreneurs qui se reconnaissent dans l'un des 7 trophées différents pour pouvoir peut-être justement relever ce challenge, se voir remettre un de ces 7 magnifiques trophées le 15 octobre sur la commune de Marne-et-Gondoire. Alors il va y avoir un trophée spécifique à la transition écologique, à la décarbonation qui sera très largement porté par la Chambre de commerce. Il va y avoir également un trophée qui va être appuyé par Marne-et-Gondoire sur notamment l'artisanat local. Il va y avoir d'autres sponsors évidemment que je ne peux pas encore citer pour le moment puisque c'est à la signature. Donc ils vont porter leur parrainage sur le trophée de la croissance, sur également le trophée de l'entrepreneuriat au féminin. Il va y avoir même un grand trophée ASEM de l'entreprise de l'année qui sera parrainé tout simplement par l'ASEM. Tout simplement, voilà, donc ce conseil d'administration qui aura le plaisir de remettre le trophée à l'entreprise lauréate qui sera totalement à l'image des valeurs de la SEM.
0: La dernière garden party de la SEM a réuni plus d'une centaine d'entrepreneurs avec leurs familles. En collaboration avec Marne-et-Gondoire Agglomération, l'association a annoncé la création des trophées de la SEM. Une soirée accessible à tous les entrepreneurs du territoire.

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9 juillet, toujours du soleil et la vague de chaleur qui se poursuit en France. 19 degrés pour ce jeudi matin sur Brest, Cherbourg et Lille, 20 degrés pour Strasbourg, 21 à Paris, 21 également pour Biarritz et Bordeaux, 22 à Lyon et Toulouse, 22 également pour Nice, 23 à Ajaccio, 26 degrés pour Marseille et Perpignan. Et pour ce jeudi après-midi, 30 degrés sur Lille et Cherbourg, 31 à Brest, 32 degrés pour Strasbourg, 34 à Paris, 35 pour Bordeaux, 36 à Lyon, 36 également pour Marseille et 40 degrés pour Toulouse.

0: À quelques semaines des départs en vacances, l'association des chefs d'entreprise de Marne-la-Vallée a réuni ses adhérents au domaine de La Choquette pour sa traditionnelle garden party. Une soirée placée sous les années 80 qui a rassemblé plus d'une centaine de participants. Le président de la SEM, Jean-Marc Garnier.
1: Les précédents conseils d'administration et les présidents qui m'ont précédé ont fait un travail absolument formidable. Nous, on arrive vraiment dans la suite logique de ce travail d'équipe. Mais aujourd'hui, c'est vrai qu'on a un conseil d'administration qui est resserré autour d'une vraie dynamique d'innovation. Parce que changer, c'est exister demain. C'est justement la raison pour laquelle, tout à l'heure, quand je suis intervenu devant tous nos convives, j'ai voulu en fait intervenir sur cet événement qui va être une première pour nous, les premiers trophées économiques de la SEM qui vont se dérouler le 15 octobre prochain. Et voilà, et donc ça a été une volonté qui a été affichée dès l'Assemblée Générale en début d'année, de faire quelque chose de nouveau, même si les trophées, il y en a deux partout. Mais là, vraiment avec une identité, un relief différent, où il n'y a pas de frontières, il n'y a même pas de nécessité ou d'obligation d'être adhérent de la SEM pour pouvoir être lauréat. Nous, notre volonté, c'est vraiment de récompenser l'entrepreneuriat local, l'entrepreneuriat qui fait rayonner le territoire, qui crée des emplois, des entrepreneuses et des entrepreneurs qui se battent au quotidien pour développer leur entreprise. Et ça, c'est vraiment notre raison d'être pour nous, la SEM.
0: En octobre prochain, l'association des chefs d'entreprise de Marne-la-Vallée lance sa toute première soirée des trophées de la SEM en partenariat avec Marne et Gondoire.
1: Il va y avoir également un parrainage très très important de la communauté d'agglomération de Marne et Gondoire qui nous appuie pour accueillir notre événement. Il y a plusieurs élus, plusieurs maires qui ont porté leur candidature pour pouvoir nous accueillir pour cet événement du 15 octobre. Le choix du lieu n'a pas encore été acté, mais le simple fait de voir l'engouement de ces élus l'autre soir lorsque j'ai eu le plaisir d'intervenir au bureau communautaire de Marne et Gondoire m'a simplement rassuré sur le fait que ce conseil d'administration de la SEM se bat pour les bonnes raisons, pour la bonne cause et que tout ça en réalité a vraiment du sens. On a de plus en plus d'adhérents, donc après c'est des choix, hein. Donc l'objectif c'est pas non plus d'avoir 300 ou 400 adhérents, néanmoins c'est vrai qu'on est vraiment dans une dynamique où on a de plus en plus d'adhérents. Chaque mois on présente 3, 4, 5 nouveaux adhérents à l'occasion de nos événements et à chaque fois c'est un honneur certes, mais c'est aussi un plaisir et c'est une belle récompense pour encore une fois toute cette équipe du conseil d'administration qui fait un travail absolument formidable à mes côtés. J'en suis vraiment fier.
0: La dernière garden party de la SEM a réuni plus d'une centaine d'entrepreneurs avec leurs familles. En collaboration avec Marne et Gondoire Agglomération, l'association a annoncé la création des trophées de la SEM. Une soirée accessible à tous les entrepreneurs du territoire.

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Bonjour, la troisième vague de chaleur de l'année. 72 départements sont passés en vigilance orange canicule ce jeudi avec des températures entre 35 et 39 degrés, voire jusqu'à 41 près des côtes du Languedoc-Roussillon. Seule la Corse reste en vigilance verte, tous les autres départements français étant désormais en vigilance jaune. La vague de chaleur qui perturbe désormais le trafic ferroviaire face aux températures extrêmes, la SNCF a décidé d'annuler une partie de ses trains, dont certains TGV, afin de préserver un matériel mis à rude épreuve. Environ 7800 hectares ont brûlé en France au cours des 8 premiers jours de juillet, contre un peu plus de 4400 sur la totalité du même mois en 2025, selon les données du système européen d'information sur les incendies de forêt, qui exclut les feux de moins de 30 hectares. Il faut remonter à 2022 pour trouver un mois de juillet plus dévastateur. Plusieurs associations de collectivités ont réclamé le retrait du volet eau du projet de loi d'urgence agricole, craignant ses conséquences sur la gestion de la ressource, qui profiterait aux agriculteurs au détriment des autres usages. Après le pourvoi de Marine Le Pen, la Cour de cassation annonce qu'elle pourrait être en mesure de rendre son arrêt au plus tard début avril 2027, soit avant le scrutin présidentiel. Hier soir, l'armée américaine a annoncé avoir lancé de nouvelles frappes contre l'Iran. Donald Trump avait prévenu un peu plus tôt que Washington s'apprêtait à frapper une nouvelle fois le pays après des affrontements meurtriers entre les deux belligérants qui ont rendu le cessez-le-feu caduc, selon lui. C'est la fin de ce flash, une très bonne journée à notre écoute.

0: Séance de conte, bibliothèque à ciel ouvert ou même spectacle de cirque. À la Ferté-sous-Jouarre, c'est une semaine tout en douceur qui attend tous les Fertois. Au Jardin de Lille, la lecture reprend ses droits avec Lire au Jardin. Une manifestation qui nous permet de redécouvrir la médiathèque Samuel Beckett. Le maire Hugo Pezzetta.
1: On déplace la médiathèque sous les arbres du Jardin de Lille au bord de l'eau pour là encore offrir aux différentes générations la possibilité de venir lire, de venir découvrir de nouvelles œuvres, venir également participer à des jeux de société, venir également voir des spectacles du Royal Bouiboui, hein, nos Renzo qui viennent avec leurs troupes nous divertir sur les bords de Marne, et puis également avec notre service intendance, le service de la cantine, qui vient nous faire découvrir le vélo smoothie, voilà. Donc si vous pédalez bien, vous aurez le droit à vous rafraîchir avec un smoothie. Tout ça en partenariat avec le CCS. Objectif, c'est on déplace les services en extérieur pour profiter également du beau temps et puis donner aux autres aussi envie de se déplacer, parce que parfois on pousse pas forcément les portes d'une médiathèque. Là, c'est la médiathèque qui vient à l'extérieur et donc qui va pouvoir croiser toutes les générations. Sachant que ce parc étant extrêmement fréquenté depuis maintenant quelques années avec les différentes modifications que nous avons fait, ça permet d'attirer de nouvelles personnes qui, pour certaines, se passionnent de la médiathèque et ensuite qu'on retrouve à la médiathèque.
0: Promenade comptée, jeux en bois et atelier pliage de livres. Cette semaine, Lire au Jardin s'installe au Jardin de Lille. Une opération culturelle et ludique qui émerveille toujours les plus jeunes et fascine les plus grands. Le tout dans une ambiance ultra zen.

0: La météo pour ce vendredi 10 juillet, toujours du soleil et la poursuite de la vague de chaleur. Les températures pour ce vendredi matin, 19 degrés pour Brest, 21 à Cherbourg et Lille, 21 pour Strasbourg, 23 pour Paris et Lyon, 23 également pour Toulouse et Nice, 24 degrés pour Marseille et Ajaccio. Et pour ce vendredi après-midi, entre 30 et 36 degrés sur le moitié nord, il fera 30 en Bretagne et en Normandie, 31 sur les Hauts-de-France, 34 sur le Grand Est, 36 en région parisienne, dans la moitié sud, entre 29 et 38 degrés, 29 sur la région de Biarritz, 33 degrés sur la région de Bordeaux, 34 et à 37 degrés sur l'Occitanie, entre 32 et 35 degrés le long de la Méditerranée et jusqu'à 38 dans la vallée du Rhône.
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0: À Saint-Germain-sur-Morin, la traditionnelle fête nationale s'est rapidement imposée comme un rendez-vous incontournable. Soirée DJ, retraite au flambeau, pique-nique républicain et concert. Le lundi 13 juillet prochain, la commune célèbre la France sous ses plus belles couleurs. Le maire, Julien Gaillard.
1: Une nouveauté, une soirée DJ que la municipalité a voulu mettre en place pour ce nouveau mandat. Nous l'avions annoncé pendant la campagne électorale, nous le réalisons. Et donc après le feu d'artifice tiré par nos services techniques, une soirée DJ à partir de 23h30 aura lieu au complexe sportif, au moins jusqu'à 1h du matin. Ce n'est pas une unique chose, ce qui est organisé juste avant, c'est un pique-nique républicain qui aura lieu dans les parcs de la mairie à partir de 19h30, où des food trucks seront présents tout au long de cette soirée, et ensuite à 21h un concert sera organisé aussi dans le parc de la mairie en collaboration avec Filset et les scènes de musique actuelle avec la traversée du Val d'Europe, donc animera ce pique-nique républicain, et ensuite nous partirons en retraite au flambeau de la mairie jusqu'au complexe sportif où le feu d'artifice sera tiré à partir de 23h.
0: En étroite collaboration avec Val d'Europe Agglomération, la commune de Saint-Germain-sur-Morin nous propose une soirée festive, conviviale et familiale avec un point d'étape, le concert de la traversée de Val d'Europe.
1: C'est le dynamisme d'une commune. À Saint-Germain, il ne se passe pas un week-end entre le mois de mars et le mois de décembre, hormis juillet et août. Il ne se passe pas un week-end sans que la ville soit animée soit par la collectivité, soit par les associations sportives ou par le comité des fêtes. C'est le fait de se retrouver, de fêter la fête nationale, la fête du 14 juillet que nous organisons le 13 juillet. On arrive à porter aux 500, 600 personnes présentes au moment du feu d'artifice, encore une fois tirées par les services techniques de la commune. On a un agent qui est qualifié pour pouvoir tirer ce feu d'artifice. On souhaite vraiment passer une soirée conviviale et festive, et c'est ce qui manquait sur les dernières années, c'est que après le feu d'artifice, les gens nous demandaient de rester un tout petit peu et de trouver une activité. Et donc on a décidé avec mon collègue Loïc Guibert, qui est maire adjoint aux festivités, de faire cette soirée festive avec un DJ.
0: Particulièrement motivé, la nouvelle municipalité se démène pour proposer des événements ambitieux. Des rendez-vous qui attirent des curieux venant des quatre coins du territoire.
1: En vue des nouveautés, on a une nouvelle équipe municipale qui en a plein les mains. Et donc les élus actuels ont des idées à la seconde. Et on essaie de mettre ça en place à l'échelle de Saint-Germain-sur-Morin. Voilà. Mais on souhaite une commune dynamique. Elle l'est, encore une fois, avec nos associations sportives, avec le comité des fêtes. Mais on apporte une touche municipale à tout ça. Alors au-delà du Val d'Europe, on a aussi beaucoup de communes extérieures, parfois à la Seine-et-Marne, qui viennent nous voir. Parce que peu de collectivités tirent des feux d'artifice dans le secteur par rapport aux autorisations. Nous, on a une plaine sportive qui est assez ouverte. Chaque année, les sapeurs-pompiers, la gendarmerie nationale et la préfecture de Seine-et-Marne nous autorisent avec des conditions à tirer le feu d'artifice. On le fait en toute sécurité et l'année dernière, c'était plus de 600 personnes qui étaient venues voir le feu d'artifice à Saint-Germain-sur-Morin le 13 juillet.
0: Feu d'artifice, soirée DJ, concert et pique-nique républicain. Le lundi 13 juillet prochain, la commune de Saint-Germain-sur-Morin célèbre la fête nationale en grand. Un conseil, profitez-en, famille ou entre amis.

Bonjour, Football Coupe du Monde. La fédération égyptienne a demandé à la FIFA d'exclure l'arbitre français François Le Texier pour le reste du mondial. Les Égyptiens dénoncent des erreurs d'arbitrage flagrantes lors du 8e de finale perdu mardi par les Pharaons face à l'Argentine 3-2. Cyclisme Tour de France vainqueur au sprint hier à Pau. Olaf Koich a donné raison à ses employeurs de Decathlon CMA-CGM de l'avoir sélectionné à la dernière minute pour la grande boucle plutôt que de tout miser sur le seul Paul Sexas, en s'imposant largement devant l'Allemand Max Kanter et le Belge Tim Merlier dans un final marqué par des chutes et des cassures. Le sprinteur néerlandais a mis fin à 3 ans de disette sur le Tour pour l'équipe française depuis le succès de Félix Gall à Courchevel en 2023. Tennis Wimbledon en quart de finale, Arthur Ferri a créé la sensation en écartant de son chemin l'Italien Fabio Coboli en 3 manches. Le Britannique bénéficiaire d'une wild card jouera Alexander Zverev en demi. Par ailleurs, lors des deux derniers quarts de finale féminins, Marta Kocsiuk et Linda Noskova ont respectivement dominé en 2-7 Jasmine Paolini et Elise Mertens. L'Ukrainienne et la Tchèque se défieront ce jeudi dans le dernier carré. Une page d'histoire qui se tourne, le Comité international olympique a annoncé mardi retirer le combiné nordique du programme olympique dès les prochains Jeux d'hiver de 2030 au profit du freeride et du patinage synchronisé. La discipline avait intégré le programme olympique dès la première édition des Jeux d'hiver à Chamonix en 1924. Volleyball pour conclure, en troisième semaine de Ligue des Nations, les Françaises n'ont pas réussi à inquiéter les Pays-Bas en s'inclinant 3-0. Lanterne rouge, l'équipe de France jouera gros lors des prochaines échéances. C'est la fin de ce Flash Sport, une très bonne journée à toutes et à tous.

0: C'est une grande première à Lagny-sur-Marne. Après avoir récemment ménagé dans une nouvelle caserne, les sapeurs-pompiers se préparent pour leur premier bal. Le 13 juillet prochain, les portes de la caserne s'ouvriront dès 19h pour une soirée inoubliable. Le co-organisateur du bal des pompiers, Lucas.
1: L'idée a germé quand le 10 septembre, nous avons emménagé dans ce nouveau centre de secours en face du collège Marcel Rivière. Et naturellement, on s'est dit qu'il fallait qu'on porte un événement qui à la fois fédère les pompiers, mais fédère aussi la population avec les pompiers, en l'occurrence les pompiers de Lagny-sur-Marne. Et c'est tout naturellement qu'on réfléchissait à une journée porte ouverte et un bal. Puis finalement, le bal s'est imposé. C'est la raison pour laquelle que depuis octobre, les pompiers sont aux manettes en lien très étroit avec la mairie de Lagny-sur-Marne pour organiser ce bal qui se tiendra le 13 juillet à partir de 19h. On a choisi de concevoir l'organisation du bal en secteur avec des sous-groupes thématiques. Donc en effet, il y a une trentaine de personnes qui travaillent sur le bal depuis octobre. Et pendant le bal, donc, il y aura près de 60 à 70 personnes qui seront à l'organisation, à la fois pour accueillir les gens, à la fois aussi pour assurer la sécurité en lien avec une société de sécurité privée, à la fois aussi pour vendre de la boisson et échanger avec les personnels, à la fois aussi pour piloter l'animation. Et tout ça au sein de cette très belle unité, puisque on a la chance d'avoir une caserne toute neuve à Lagny-sur-Marne.
0: De 19h à 23h, les familles sont toutes invitées à cette grande fête populaire, avant de laisser place à une soirée plus festive de minuit jusqu'à 4h du matin.
1: On travaille en lien avec 4 food trucks qui seront présents sur cette soirée, mais aussi de se désaltérer, à la fois avec de la boisson alcoolisée, mais aussi non alcoolisée, à consommer avec modération bien évidemment, toujours le petit message de prévention qui va bien. Et cette soirée, on la veut magique si je puis dire, puisque c'est le fruit d'un travail des équipes qui travaillent d'arrache-pied depuis octobre. C'est aussi un gros travail de collaboration avec la mairie qui nous soutient et qui a cru en nous depuis le départ. C'est aussi la capacité pour un collectif à vibrer pour quelque chose qui porte. Alors, il porte pas que ça, puisqu'il y a aussi les interventions assurées au quotidien, il y a aussi les actions de préparation opérationnelle, et tout ça vient en plus. Donc forcément, c'est un peu la récompense pour le collectif qui est exceptionnel ici à Lagny. L'intérêt, à mon sens, il est double d'avoir un bal. Le premier, c'est de faire découvrir sous un angle un peu différent, sous un angle un peu moins classique, où l'on vit au quotidien à travers notre vie professionnelle, puisqu'on peut considérer que ça prend beaucoup d'importance dans nos vies perso, mais on le choisit et on en est très content. Donc ça, c'est le premier objectif, faire découvrir d'une certaine manière notre intérieur, nos coulisses. Mais c'est aussi dire que les pompiers de Lagny-sur-Marne sont présents pour assurer la protection de la population latiniacienne, mais plus globalement du bassin de vie de Marne et Gondoire.
0: Alors, vous l'aurez compris, le lundi 13 juillet prochain, les abords de la caserne des sapeurs-pompiers de Lagny-sur-Marne seront particulièrement animés par leur premier bal des pompiers. Une soirée familiale, festive et dansante qui nous emmènera jusqu'au bout de la nuit. 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

0: Est-ce que je suis coincé toute ma vie?
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2: Bonjour à tous, dans l'actualité cinéma du jour, on parle de la sortie de la comédie La Maison de nos rêves, dans les salles de cinéma, dès le 7 octobre prochain. Nouvelle comédie signée Claude Zidi Junior, avec notamment Chantal Latsou, Kev Adams et Camille Aguilar. Benjamin et Amélie, jeune couple de trentenaires, décident d'acheter la maison de leurs rêves en vie âgée à Nicolette, une dame qui semble mourante. Mais peu après la vente, elle va beaucoup mieux et le couple se demande s'il n'a pas été arnaqué. Bientôt à genoux financièrement, ils sont donc forcés de penser au pire. La Maison de nos rêves, nouvelle comédie dans les salles de cinéma, ça se passera dès le 7 octobre prochain. On se retrouve très vite avec d'autres films à découvrir.

0: Cet été, la commune de Saint-Souplet se transforme en club de vacances. Cette semaine, la municipalité s'associe à l'espace La Goélette pour occuper les plus jeunes autour de jeux ludiques, d'initiations sportives ou même culturelles. Les estivales, un rendez-vous incontournable à Saint-Souplet. Le maire, Stéphane de Vauchel.
1: Christine, hein, et l'espace La Goélette qui pilote cette activité, en fait c'est un mini-club de vacances qui va durer une douzaine de jours dans le parc de la mairie et tous les jours avec des activités proposées. Alors ça peut être un cours de gymnastique le matin, ça peut être un concours de pétanque, un concours de volley, il y aura des food trucks avec des glaces, il y aura des concours de baby-foot, il y aura tout un tas de choses comme ça. Et le dernier jour je crois, ou même avant, il y aura une séance de cinéma nocturne en plein air. Et puis et bien sûr, après toutes ces activités diverses et variées, nous terminons par le feu d'artifice du 13 juillet. Il y aura le défilé des lampions, là, bien sûr. Il y aura le feu d'artifice traditionnel. Et puis, évidemment, nous honorons nos forces armées, puisque c'est la fête aussi de l'armée. Le 14 juillet, la fête nationale.
0: Pour célébrer la fête nationale, c'est un grand programme qui attend les sulpiciens.
1: On a la chance d'avoir en son sein des services techniques, des artificiers, notamment un artificier qui s'appelle Denis Beauboucher, qui est depuis longtemps expert du feu d'artifice. Et je sais qu'à chaque fois, il nous propose un beau spectacle. Alors, effectivement, il y a des gens qui ont la chance de partir, hein, comme moi, je l'avoue, humblement, mais d'autres qui ne pourront pas partir pour diverses raisons, et on tenait à leur offrir un plan B aux vacances, et ces 12 jours effectivement d'activité en plein air, bon bah ce sera un remplaçant des vacances pour ceux qui ne peuvent pas partir. C'est une plage mais il manque la mer ou un lac, mais en tout cas effectivement on peut profiter des espaces, pique-niquer sur la pelouse, pratiquer son sport favori ou ses activités favorites. On peut effectivement faire la sieste aussi dans le parc, hein. C'est possible aussi, on a des transats à disposition, ou déguster une glace, ou diverses choses qui peuvent être faites ou pratiquées dans le parc de la mairie. C'est important parce que comme je l'ai dit, certaines personnes ne peuvent pas partir en vacances. Ça rapproche aussi les personnes puisque quand on est dans le parc, on est tous des citoyens, je dirais, à part entière. Il n'y a pas de catégories socio-professionnelles qui sont mises en avant. Et tout le monde se parle, tout le monde se respecte et s'apprécie. C'est aussi s'extérioriser puisque chez soi, on a tendance à se replier sur soi-même. Or là, effectivement, c'est un rassemblement qui va être propice aux rencontres, aux discussions, aux échanges, au partage aussi. C'est important le partage. Je tiens à ça.
0: Alors, vous l'aurez compris, ce week-end, prenez la direction de Saint-Souplet. Avec les estivales, profitez d'une série d'animations amusantes et ludiques dans le parc de la mairie. Plus d'informations sur notre site internet.

Bonjour, la troisième vague de chaleur de l'année. 72 départements sont passés en vigilance orange canicule ce jeudi avec des températures entre 35 et 39 degrés, voire jusqu'à 41. Près des côtes du Languedoc-Roussillon, seule la Corse reste en vigilance verte, tous les autres départements français étant désormais en vigilance jaune. La vague de chaleur qui perturbe désormais le trafic ferroviaire face aux températures extrêmes. La SNCF a décidé d'annuler une partie de ses trains, dont certains TGV, afin de préserver un matériel mis à rude épreuve. Environ 7800 hectares ont brûlé en France au cours des 8 premiers jours de juillet, contre un peu plus de 4400 sur la totalité du même mois en 2025, selon les données du système européen d'information sur les incendies de forêt, qui exclut les feux de moins de 30 hectares. Il faut remonter à 2022 pour trouver un mois de juillet plus dévastateur. Plusieurs associations de collectivités ont réclamé le retrait du volet eau du projet de loi d'urgence agricole, craignant ses conséquences sur la gestion de la ressource et qui profiterait aux agriculteurs au détriment des autres usages. Après le pourvoi de Marine Le Pen, la Cour de cassation annonce qu'elle pourrait être en mesure de rendre son arrêt au plus tard début avril 2027, soit avant le scrutin présidentiel. Hier soir, l'armée américaine a annoncé avoir lancé de nouvelles frappes contre l'Iran. Donald Trump avait prévenu un peu plus tôt que Washington s'apprêtait à frapper une nouvelle fois le pays après des affrontements meurtriers entre les deux belligérants qui ont rendu le cessez-le-feu caduc, selon lui. C'est la fin de ce flash, une très bonne journée à notre écoute.

0: Trampoline, brumisateur, labyrinthe et jeux de plage. Cet été, prenez quelques jours de vacances à Lagny-sur-Marne. Installé au square Fouchette-Carey, l'oasis est idéalement situé en bord de Marne, à proximité d'une nouvelle guinguette. Le maire, Jean-Paul Michel.
1: C'est un projet qui a été initié par des passionnés de l'animation qui nous ont proposé ce projet et la ville a fait comme on fait souvent. On accompagne les idées, on accompagne les projets, on essaye de favoriser la créativité, en tout cas que la créativité devienne un projet. Donc c'est quatre frangins, puisque c'est comme ça qu'ils se sont appelés, les associés, se sont installés en bord de Marne. Puis voilà, ils ont fait une plateforme qui est tout à fait sécurisée, avec une gestion du flux des clients, parce qu'il y en a beaucoup, avec une proposition de boissons et de snacking plutôt haut de gamme, qui satisfait les clients, puisqu'ils sont extrêmement nombreux. Et puis, il y a des animations, et puis, il y a des matchs de foot, parfois aussi. Donc voilà, ça met de l'animation dans la ville, et c'est ce que nous voulons à l'année. Alors, les bornes Marne, effectivement, les quais sont somptueux, le parc nature est ouvert depuis déjà un petit moment, et ils sont tout le temps courus par des coureurs, par des cyclistes, par des familles. En tout cas, ce sont des quais qui réunissent des familles et qui réunissent des promeneurs. Donc on en est absolument ravis. Faut-il encore aussi les animer, ne pas se contenter d'avoir du végétal, du vert et du bleu, mais aussi d'avoir des choses, des animations, mais de la restauration. La villa, elle est de barrer. Cette guinguette vient en supplément. Alors évidemment, c'est éphémère, c'est temporaire. Ce sera probablement à refaire. On fera un petit bilan à la fin.
0: En famille, entre amis ou même en solitaire, une multitude d'activités sont proposées aux Latignaciens en bord de Marne.
1: Il y a des offres qui sont privées, totalement privées, je ne sais pas, le restaurant La Villa. Il y a des offres qui sont suscitées par la ville, c'est les Debarrés, puisque les locaux appartiennent aux Debarrés. Il y a des offres qui sont suscitées aussi par plutôt une initiative privée et fortement accompagnée, parce qu'elle est sur l'espace public, c'est la guinguette, la Nuit Je T'aime. Et puis, voilà, il y a des offres qui sont purement publiques. Donc ça, c'est le cas pour cet espace pour les enfants, pour l'Oasis, qui, lui, est agrémenté de nombreux jeux et activités. Donc il y a des trampolines, il y aura un labyrinthe végétal et puis un énorme bac à sable. Donc là on s'adresse aux jeunes enfants qui pourront aller de l'Oasis jusqu'au parc, évidemment, qui est juste à côté, qui lui connaît un succès, alors on peut pas dire grandissant parce qu'il est vrai que ça ne peut plus grandir, il y a tellement d'enfants qui se partagent cet espace que c'en est merveilleux. Là l'Oasis, c'est là aussi pour les familles, les jeunes, les enfants qui ne peuvent pas partir en vacances, en tout cas sur la période d'ouverture de l'Oasis qui se terminera le 9 août.
0: Entre le bac à sable, le labyrinthe ou même les trampolines, à Lagny-sur-Marne, vous allez pouvoir vous amuser cet été au square Fouchette-Carey. L'Oasis, une belle bouffée d'air frais près de chez vous.

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1: Bonjour à tous, dans l'actualité des objets connectés, la SNCF et le CEA s'associent sur l'intelligence artificielle, la cybersécurité et la robotique. À l'occasion de VivaTech, la SNCF et le CEA ont annoncé un accord cadre de coopération destiné à développer des technologies innovantes au service de cas d'usage ferroviaire en intelligence artificielle, en cybersécurité, en robotique. La SNCF passe donc un accord de coopération de laboratoire de recherche et développement technologique commun avec le CEA. À l'occasion de VivaTech, la SNCF et le CEA ont donc annoncé un accord cadre de coopération destiné à développer de nouvelles technologies appliquées au ferroviaire. Les deux partenaires veulent mettre en place des laboratoires communs associant ingénieurs SNCF et chercheurs et scientifiques du CEA afin de travailler sur certains cas d'usage métier. À terme, les technologies développées dans ces laboratoires communs devront donc répondre à une question centrale pour la SNCF, comment rendre le système ferroviaire plus performant tout en renforçant sa souveraineté technologique et en conservant les exigences propres à un service public de transport. L'intelligence artificielle fait donc partie des axes majeurs de développement pour les deux acteurs, avec une ambition centrée sur des usages industriels, objets connectés également, plutôt que sur la recherche fondamentale. La robotique constitue également un chantier important. L'objectif n'est pas de remplacer les humains par des robots, mais de transformer des métiers et d'améliorer l'efficacité des opérateurs. Les deux partenaires vont également travailler sur les enjeux croissants de cybersécurité. On se retrouve très vite avec d'autres actualités sur les objets connectés.

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0: À Manilongres, c'est sous un air de musique qu'un esprit plus farniente s'est emparé des quatre coins de la ville. Jusqu'à la fin du mois d'août, les terrasses musicales s'installent tous les vendredis soirs sur la place de l'église. Une belle tradition pour le maire, Véronique Flamand.
1: Ces petits concerts organisés en extérieur tous les vendredis soirs de 19h à 21h. Près de 12 groupes tous les vendredis soirs. Donc une scène qui est montée en extérieur, les différents restaurants de la ville qui sont tout autour. On aura également une buvette tenue par les commerçants et quelques animations autour de la scène. Des tables et des chaises seront mises à disposition sous des barnums pour se protéger du soleil. C'est un concept innovant, en fait, c'est un concept qui est né de la suite de la crise sanitaire où on ne pouvait pas forcément se retrouver en intérieur. Donc on s'est dit, à défaut, on va essayer de proposer quelque chose en extérieur. On a mis quelques animations, des tables et des chaises qui étaient très espacées. Et puis finalement, l'événement a bien pris. C'est vrai qu'on a la chance d'avoir un centre-ville un peu cocooning qui s'y prête bien. Les restaurateurs qui étaient également ouverts, qui proposaient à déguster leurs différents plats, leurs boissons. La population qui a tout de suite adhéré. Et puis sur ces tables, comme elles sont situées également sur le domaine public, les personnes sont libres de venir avec leur pique-nique, avec leurs propres boissons. Et c'est une place qui est un petit peu à l'écart de la circulation, ce qui fait que les enfants peuvent gambader en toute sécurité.
0: Situées sur la place de l'église, les premières terrasses musicales ont séduit les riverains qui découvrent chaque vendredi soir un nouveau groupe.
1: Et on a beaucoup de demandes chaque année. D'ailleurs, la plupart des groupes qui se produisent sont des groupes locaux qui viennent aussi avec leur public, accompagnés de relations, ce qui fait que l'événement grandit régulièrement, reste très bon enfant, intergénérationnel et fait plaisir à tous les présents, oui. C'est aussi un événement où se retrouvent certaines personnes tous les vendredis soirs. L'idée, alors on avait tenté pendant un moment de proposer vendredi et samedi, mais le samedi prenait pas aussi bien. Le vendredi, c'est j'ai terminé ma semaine, je sors du travail, j'ai envie d'écouter un peu de musique, de me détendre, de prendre un verre, j'y vais et puis de toute façon, je suis quasiment certain que parmi toutes les personnes présentes ou qui vont arriver, je retrouverai des personnes que je connais. Donc c'est très bon enfant. C'est un lieu un petit peu de retrouvailles de fin de semaine. C'est l'after work des Anglais. Je ne vais pas dire qu'on est devenu le petit pub du coin, mais il y a un petit peu cet état d'esprit.
0: À Manilongres, les douces nuits d'été démarrent lors des terrasses musicales. Jusqu'à la fin du mois d'août, les artistes locaux se succèdent sur la scène de la place de l'église tous les vendredis soirs. Un événement immanquable.

Bonjour, football Coupe du Monde. La fédération égyptienne a demandé à la FIFA d'exclure l'arbitre français François Le Texier pour le reste du mondial. Les Égyptiens dénoncent des erreurs d'arbitrage flagrantes lors du 8e de finale perdu mardi par les Pharaons face à l'Argentine 3-2. Cyclisme Tour de France vainqueur au sprint hier à Pau. Olaf Koich a donné raison à ses employeurs de Decathlon CMA-CGM de l'avoir sélectionné à la dernière minute pour la grande boucle plutôt que de tout miser sur le seul Paul Sexas, en s'imposant largement devant l'Allemand Max Kanter et le Belge Tim Mermier dans un final marqué par des chutes et des cassures. Le sprinter néerlandais a mis fin à 3 ans de disette sur le Tour pour l'équipe française depuis le succès de Félix Gall à Courchevel en 2023. Tennis Wimbledon en quart de finale, Arthur Ferri a créé la sensation en écartant de son chemin l'Italien Fabio Coboli en 3 manches. Le Britannique bénéficiaire d'une wildcard jouera Alexander Zverev en demi. Par ailleurs, lors des deux derniers quarts de finale féminin, Marta Kocsiuk et Linda Noskova ont respectivement dominé en 2-7 Jasmine Paolini et Elise Mertens. L'Ukrainienne et la Tchèque se défieront ce jeudi dans le dernier carré. Une page d'histoire qui se tourne, le Comité international olympique a annoncé mardi retirer le combiné nordique du programme olympique dès les prochains Jeux d'hiver de 2030 au profit du freeride et du patinage synchronisé. La discipline avait intégré le programme olympique dès la première édition des Jeux d'hiver à Chamonix en 1924. Volleyball pour conclure, en troisième semaine de Ligue des Nations, les Françaises n'ont pas réussi à inquiéter les Pays-Bas en s'inclinant 3-0. Lanterne rouge, l'équipe de France jouera gros lors des prochaines échéances. C'est la fin de ce Flash Sport, une très bonne journée à toutes et à tous.

0: Après plus de 10 ans de travail, le Super U Léal de Couvray a officiellement ouvert ses portes en mars dernier. Situé dans la ZAC des Trois Ormes, le supermarché a été conçu comme une grande halle de marché de 4000 m². Un bâtiment qui casse tous les codes de l'enseigne. La gérante Céline Tondeur.
1: C'était un projet que j'avais avec mon mari, qui est décédé il y a 5 ans, Stéphane Proux. Et c'était lui qui était à l'origine de ce projet, puisque c'était lui qui était un bâtisseur dans l'âme, qui aimait développer, qui aimait construire. Et ce projet était vraiment, outre le fait que c'était un projet dans notre lieu de vie, d'enfance, c'est un projet aussi qui correspond exactement à ce qu'on aime faire, c'est-à-dire un projet atypique, avec un format atypique, un beau format, une belle halle, avec du verre, et en fait dans laquelle on peut exprimer tout ce qu'on a envie de faire pour un supermarché. On a eu un cahier des charges, en fait on a répondu à un appel à projet et Stéphane a été le seul, parce que donc un appel à projet avec plusieurs enseignes, c'est nous qui avons répondu à ce qui était demandé. On a été la seule enseigne à comprendre ce qui était voulu et à répondre exactement à ce que souhaitait la communauté d'agglo, Euro Disney et la mairie de Couvray. C'était cette halle très haute en métal, en verre, qui s'intègre dans une architecture d'un futur centre urbain et qui va devenir une vraie centralité et qui ne sera pas simplement une boîte à chaussures comme on dit chez nous, de supermarché.
0: Construit en étroite collaboration avec les acteurs du territoire, le Super U Léal de Couvray s'est rapidement fondu dans le paysage cuprécien.
1: Il plaît beaucoup à mes collègues et il est beaucoup commenté dans notre métier, mais tout le monde ne peut pas faire une à l'envers et ne peut pas retrouver cette luminosité naturelle qu'en fait le bâtiment amène. Puisqu'on a cette façade vitrée qui amène un puits de lumière qui est énorme et on a aussi les puits de lumière sur les deux façades de côté latérales qui font qu'en fait on a le soleil toute la journée et la lumière du jour tout le temps. Et ça, dans les supermarché classique, on aura du mal à le retrouver quand même. Bah, en fait, nous, on est local. Mes enfants sont à l'école ici. Je racontais que mon mari faisait du motocross avec son cousin ici. Ses cousins habitaient à Chalifert. Moi, mes meilleures copines, elles habitaient à Chessy. J'ai fait toute ma scolarité à Saint-Laurent. Ma mère, elle était prof de maths. Donc, en fait, c'est vraiment. J'ai rencontré mon mari là-bas. Donc, c'est vrai que c'est vraiment un lieu d'ancrage pour nous et c'est important. Nous, on fait partie d'une commune. On connaît nos maires, on connaît nos associations. On essaye toujours de répondre présent dans la mesure de nos possibilités sur les événements pour les écoles, pour les associations. On est acteurs de la vie locale et contrairement à nos concurrents qui sont intégrés. Nous, on est des indépendants, donc on a vocation à rester. C'est pas un directeur qui m'est muté tous les 3-5 ans. Moi, je suis propriétaire du magasin de Couilly et de Roissy depuis 15 ans. C'est nous qui les avons créés. J'ai pas l'intention de partir demain. Et en fait, on crée en fait, au fur et à mesure des années des liens avec les écoles, avec les associations. On connaît nos clients. Nous, on est des petits magasins. Ce magasin fait 4000 m². C'est petit.
0: Inauguré en juin dernier, le Super U Léal de Couvray s'est rapidement implanté sur son territoire. Le supermarché des vacances a très logiquement trouvé sa place sur Val d'Europe Agglomération, la première destination européenne.

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2: Bonjour à tous, dans l'actualité des objets connectés, la SNCF et le CEA s'associent sur l'intelligence artificielle, la cybersécurité et la robotique. À l'occasion de VivaTech, la SNCF et le CEA ont annoncé un accord cadre de coopération destiné à développer des technologies innovantes au service de cas d'usage ferroviaire en intelligence artificielle, en cybersécurité, en robotique. La SNCF passe donc un accord de coopération de laboratoires de recherche et développement technologique commun avec le CEA. À l'occasion de VivaTech, la SNCF et le CEA ont donc annoncé un accord cadre de coopération destiné à développer de nouvelles technologies appliquées au ferroviaire. Les deux partenaires veulent mettre en place des laboratoires communs associant ingénieurs SNCF et chercheurs et scientifiques du CEA afin de travailler sur certains cas d'usage métier. À terme, les technologies développées dans ces laboratoires communs devront donc répondre à une question centrale pour la SNCF, comment rendre le système ferroviaire plus performant tout en renforçant sa souveraineté technologique et en conservant les exigences propres à un service public de transport. L'intelligence artificielle fait donc partie des axes majeurs de développement pour les deux acteurs, avec une ambition centrée sur des usages industriels, objets connectés également, plutôt que sur la recherche fondamentale. La robotique constitue également un chantier important. L'objectif n'est pas de remplacer les humains par des robots, mais de transformer des métiers et d'améliorer l'efficacité des opérateurs. Les deux partenaires vont également travailler sur les enjeux croissants de cybersécurité. On se retrouve très vite avec d'autres actualités sur les objets connectés.

0: Après plus de 10 ans de travail, le Super Uléal de Couvray a officiellement ouvert ses portes en mars dernier. Situé dans la ZAC des Trois Ormes, le supermarché a été conçu comme une grande halle de marché de 4000 m². Un bâtiment qui casse tous les codes de l'enseigne. La gérante Céline Tondeur.
1: On a eu déjà, il a fallu une année. C'est ambitieux d'être sur Euro Disney. Il y a beaucoup de contraintes contractuelles aussi. Vous avez après eu 4 ans de recours. On a un concurrent qui nous a mis un recours sur notre CDAC, donc on est passé en CNAC. Et après, sur notre permis de construire, on a eu un recours, on est passé en cour administrative d'appel, puis en conseil d'État. Et on a été libre de tout recours en avril 2021, soit 4 ans après l'obtention de nos autorisations. À chaque étape du projet, ça a été un peu une découverte. Et effectivement, c'est un projet hyper atypique sur lesquels on a eu des problèmes de calage, parce que nos électriciens, c'était plutôt sur les devis initiaux, sur les chiffrages premiers du projet, où en fait, on n'a pas l'habitude d'avoir une nappe d'éclairage aussi haute, d'avoir ce type d'équipement. Donc ça a posé quelques sujets pour s'adapter au bâtiment. Mais finalement, après, comme chez eux, on est libre et on travaille, on a l'habitude d'être indépendant et de créer nous-mêmes nos entreprises. En fait, on fait ce qu'on veut. Et après, c'est mon mari qui avait déjà, lui, travaillé les plans. Donc moi, je suis repartie de sa base de plans. Au niveau de l'implantation du magasin, je savais qu'il voulait vraiment faire un rayon marché très, très important, en fait, qui donne sur cette façade vitrée et qui va donner sur la nouvelle centralité. Et donc, on a fait un magasin aussi hyper alimentaire parce que nous, notre valeur ajoutée, c'est pas ce qu'on peut trouver sur Internet ou dans les enseignes. Il y a énormément de magasins sur le secteur. Et donc, nous, on est allé sur de l'alimentaire fait maison.
0: Depuis plus de 10 ans, la commune de Couvray imagine ses nouveaux quartiers avec de nouveaux services. Le Super Uléal de Couvray est la toute première pierre du futur centre-ville.
1: Alors on essaye au maximum de développer les produits locaux. On va continuer à sourcer. Moi, mon but aujourd'hui, j'ai 4 magasins sur le secteur. On va essayer de prendre du temps pour aller sourcer d'autres producteurs locaux. On a déjà ici la bière de Magny-le-Hongre, on a le miel de Couvray, on a la bière Briarde qui est faite à Meaux, on a du jus de pomme aussi, du cidre, tout ça en local. Pour nous, c'est pas encore assez. On va essayer de continuer à développer les partenariats. Alors nous, on a 4000 m² de surface de vente au niveau du supermarché. Après, on a les arrières, nos réserves et nos labos. Et on a un grand parking sous-sol aussi, ce qui nous permet d'accueillir nos clients par tous les temps et de ne pas avoir de problème de stationnement pour les futurs clients. On a 315 places de parking. Aujourd'hui, on ne s'imagine pas qu'en fait, on aura des immeubles tout autour de nous. Et donc, nous, on a dimensionné le magasin pour cette arrivée d'immeubles, puisqu'on a 1400 logements, plus des hôtels qui sont attendus sur le secteur. Donc, c'est vrai qu'après, on va devenir vraiment un magasin de centre-ville. On a déjà créé une partie, un petit café U, parce qu'on a aussi des personnes qui viennent déjeuner sur place, que ce soit des touristes ou des locaux. Donc ça, on va continuer à le développer. Et en fait, comme on fait beaucoup de fait maison, ça incite les gens. Il y a beaucoup d'entreprises qui se sont développées aussi sur le secteur et qui continuent à se développer. C'est vrai que Val d'Europe est un lieu en fait très attractif. Enfin, moi, je vois depuis 3 ans, je trouve que c'est hyper poussif ce qui se passe sur le secteur. Et donc, le magasin, forcément, va se placer au milieu de tout ça et va accompagner le développement du Val d'Europe.
0: Inauguré en juin dernier, le Super Uléal de Couvray s'est rapidement implanté sur son territoire. Le supermarché des vacances a très logiquement trouvé sa place sur Val d'Europe Agglomération, la première destination européenne.

Bonjour, la troisième vague de chaleur de l'année. 72 départements sont passés en vigilance orange canicule ce jeudi avec des températures entre 35 et 39 degrés, voire jusqu'à 41. Près des côtes du Languedoc-Roussillon, seule la Corse reste en vigilance verte, tous les autres départements français étant désormais en vigilance jaune. La vague de chaleur qui perturbe désormais le trafic ferroviaire face aux températures extrêmes, la SNCF a décidé d'annuler une partie de ses trains, dont certains TGV, afin de préserver un matériel mis à rude épreuve. Environ 7800 hectares ont brûlé en France au cours des 8 premiers jours de juillet, contre un peu plus de 4400 sur la totalité du même mois en 2025, selon les données du système européen d'information sur les incendies de forêt, qui exclut les feux de moins de 30 hectares. Il faut remonter à 2022 pour trouver un mois de juillet plus dévastateur. Plusieurs associations de collectivités ont réclamé le retrait du volet eau du projet de loi d'urgence agricole, craignant ses conséquences sur la gestion de la ressource et qui profiterait aux agriculteurs au détriment des autres usages. Après le pourvoi de Marine Le Pen, la Cour de cassation annonce qu'elle pourrait être en mesure de rendre son arrêt au plus tard début avril 2027, soit avant le scrutin présidentiel. Hier soir, l'armée américaine a annoncé avoir lancé de nouvelles frappes contre l'Iran. Donald Trump avait prévenu un peu plus tôt que Washington s'apprêtait à frapper une nouvelle fois le pays après des affrontements meurtriers entre les deux belligérants qui ont rendu le cessez-le-feu caduque, selon lui. C'est la fin de ce flash, une très bonne journée à notre écoute.

0: fait un gros. On va criser de les années en
1: chocal.
0: Réunis plus d'une centaine d'entrepreneurs avec leur fin avec Mathieu sur la rivière.

0: Midi juillet, toujours du soleil et la poursuite de la vague de chaleur. Les températures pour ce vendredi matin, 19 degrés pour Brest, 21 à Cherbourg et Lille, 21 pour Strasbourg, 23 pour Paris et Lyon, 23 également pour Toulouse et Nice, 24 degrés pour Marseille et Ajaccio. Et pour ce vendredi après-midi, entre 30 et 36 degrés sur le moitié nord, il fera 30 en Bretagne et en Normandie, 31 sur les Hauts-de-France, 34 sur le Grand Est, 36 en région parisienne, dans la moitié sud, entre 29 et 38 degrés, 29 sur la région de Biarritz, 33 degrés sur la région de Bordeaux, 34 et à 37 degrés sur l'Occitanie, entre 32 et 35 degrés le long de la Méditerranée et jusqu'à 38 dans la vallée du Rhône.
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0: À quelques semaines des départs en vacances, l'association des chefs d'entreprise de Marne-la-Vallée a réuni ses adhérents au domaine de la Choquette pour sa traditionnelle garden party. Une soirée placée sous les années 80 qui a rassemblé plus d'une centaine de participants. Le président de la SEM, Jean-Marc Garnier.
1: Les précédents conseillers d'administration et les présidents qui m'ont précédé ont fait un travail absolument formidable. Nous, on arrive vraiment dans la suite logique de ce travail d'équipe. Mais aujourd'hui, c'est vrai qu'on a un conseil d'administration qui est resserré autour d'une vraie dynamique d'innovation. Parce que changer, c'est exister demain. C'est justement la raison pour laquelle, tout à l'heure, quand je suis intervenu devant tous nos convives, j'ai voulu en fait intervenir sur cet événement qui va être une première pour nous, les premiers trophées économiques de la SEM qui vont se dérouler le 15 octobre prochain. Et voilà, et donc ça a été une volonté qui a été affichée dès l'Assemblée Générale en début d'année, de faire quelque chose de nouveau, même si les trophées, il y en a deux partout. Mais là, vraiment avec une identité, un relief différent, où il n'y a pas de frontières, il n'y a même pas de nécessité ou d'obligation d'être adhérent de la SEM pour pouvoir être lauréat. Nous, notre volonté, c'est vraiment de récompenser l'entrepreneuriat local, l'entrepreneuriat qui fait rayonner le territoire, qui crée des emplois, des entrepreneuses et des entrepreneurs qui se battent au quotidien pour développer leur entreprise. Et ça, c'est vraiment notre raison d'être pour nous, la SEM.
0: En octobre prochain, l'association des chefs d'entreprise de Marne-la-Vallée lance sa toute première soirée des trophées de la SEM en partenariat avec Marne et Gondoire.
1: Il va y avoir également un parrainage très très important de la communauté d'agglomération de Marne et Gondoire qui nous appuie pour accueillir notre événement. Il y a plusieurs élus, plusieurs maires qui ont porté leur candidature pour pouvoir nous accueillir pour cet événement du 15 octobre. Le choix du lieu n'a pas encore été acté, mais le simple fait de voir l'engouement de ces élus l'autre soir lorsque j'ai eu le plaisir d'intervenir au bureau communautaire de Marne-et-Gondoire m'a simplement rassuré sur le fait que ce conseil d'administration de la SEM se bat pour les bonnes raisons, pour la bonne cause et que tout ça en réalité a vraiment du sens. On a de plus en plus d'adhérents, donc après c'est des choix, hein. Donc l'objectif c'est pas non plus d'avoir 300 ou 400 adhérents, néanmoins c'est vrai qu'on est vraiment dans une dynamique où on a de plus en plus d'adhérents. Chaque mois on présente 3, 4, 5 nouveaux adhérents à l'occasion de nos événements et à chaque fois c'est un honneur certes, mais c'est aussi un plaisir et c'est une belle récompense pour encore une fois toute cette équipe du conseil d'administration qui un travail absolument formidable à mes côtés, j'en suis vraiment fier.
0: La dernière garden party de la SEM a réuni plus d'une centaine d'entrepreneurs avec leurs familles. En collaboration avec Marne-et-Gondoire Agglomération, l'association a annoncé la création des trophées de la SEM. Une soirée accessible à tous les entrepreneurs du territoire.

0: Séance de conte, bibliothèque à ciel ouvert ou même spectacle de cirque. À la Ferté-sous-Jouarre, c'est une semaine tout en douceur qui attend tous les Fertois. Au Jardin de Lille, la lecture reprend ses droits avec Lire au Jardin. Une manifestation qui nous permet de redécouvrir la médiathèque Samuel Beckett. Le maire Hugo Pezzetta.
1: On déplace la médiathèque sous les arbres du Jardin de Lille au bord de l'eau pour là encore offrir aux différentes générations la possibilité de venir lire, de venir découvrir de nouvelles œuvres, venir également participer à des jeux de société, venir également voir des spectacles du Royal Bouiboui, hein, nos Renzo qui viennent avec leurs troupes nous divertir sur les bords de Marne, et puis également avec notre service intendance, le service de la cantine qui vient nous faire découvrir le vélo smoothie, voilà. Donc si vous pédalez bien, vous aurez le droit à vous rafraîchir avec un smoothie. Tout ça en partenariat avec le CCS. Objectif, c'est on déplace les services en extérieur pour profiter également du beau temps et puis donner aux autres aussi envie de se déplacer parce que parfois on pousse pas forcément les portes d'une médiathèque. Là, c'est la médiathèque qui vient à l'extérieur et donc qui va pouvoir croiser toutes les générations. Sachant que ce parc étant extrêmement fréquenté depuis maintenant quelques années avec les différentes modifications que nous avons faites, Ça permet d'attirer de nouvelles personnes qui, pour certaines, se passionnent de la médiathèque et ensuite qu'on retrouve à la médiathèque.
0: Promenade comptée, jeux en bois et atelier pliage de livres. Cette semaine, Lire au Jardin s'installe au Jardin de Lille. Une opération culturelle et ludique qui émerveille toujours les plus jeunes et fascine les plus grands. Le tout dans une ambiance ultra zen.

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La météo pour ce vendredi 10 juillet, toujours du soleil, la poursuite de la vague de chaleur. Les températures pour ce vendredi matin, 19 degrés pour Brest, 21 à Cherbourg et Lille, 21 pour Strasbourg, 23 pour Paris et Lyon, 23 également pour Toulouse et Nice, 24 degrés pour Marseille et Ajaccio. Et pour ce vendredi après-midi, entre 30 et 36 degrés sur le moitié nord, il fera 30 en Bretagne et en Normandie, 31 sur les Hauts-de-France, 34 sur le Grand Est, 36 en région parisienne. Dans la moitié sud, entre 29 et 38 degrés, 29 sur la région de Biarritz, 33 degrés sur la région de Bordeaux, 34 et à 37 degrés sur l'Occitanie, entre 32 et 35 degrés le long de la Méditerranée et jusqu'à 38 dans la vallée du Rhône.

0: À Saint-Germain-sur-Morin, la traditionnelle fête nationale s'est rapidement imposée comme un rendez-vous incontournable. Soirée DJ, retraite au flambeau, pique-nique républicain et concert. Le lundi 13 juillet prochain, la commune célèbre la France sous ses plus belles couleurs. Le maire, Julien Gaillard.
1: Une nouveauté, une soirée DJ que la municipalité a voulu mettre en place pour ce nouveau mandat. Nous l'avions annoncé pendant la campagne électorale, nous le réalisons. Et donc après le feu d'artifice tiré par nos services techniques, une soirée DJ à partir de 23h30 aura lieu au complexe sportif, au moins jusqu'à 1h du matin. Ce n'est pas l'unique chose, ce qui est organisé juste avant, c'est un pique-nique républicain qui aura lieu dans les parcs de la mairie à partir de 19h30, où des food trucks seront présents tout au long de cette soirée, et ensuite à 21h un concert sera organisé aussi dans le parc de la mairie en collaboration avec Filset et les scènes de musique actuelle avec la traversée du Val d'Europe, donc animera ce pique-nique républicain, et ensuite nous partirons en retraite en flambeau de la mairie jusqu'au complexe sportif où le feu d'artifice sera tiré à partir de 23h.
0: En étroite collaboration avec Val d'Europe Agglomération, la commune de Saint-Germain-sur-Morin nous propose une soirée festive, conviviale et familiale avec un point d'étape, le concert de la traversée de Val d'Europe.
1: C'est le dynamisme d'une commune. À Saint-Germain, il ne se passe pas un week-end entre le mois de mars et le mois de décembre, hormis juillet et août. Il ne se passe pas un week-end sans que la ville soit animée soit par la collectivité, soit par les associations sportives ou par le comité des fêtes. C'est le fait de se retrouver, de fêter la fête nationale, la fête du 14 juillet que nous organisons le 13 juillet. On arrive à porter aux 500, 600 personnes présentes au moment du feu d'artifice, encore une fois tirées par les services techniques de la commune. On a un agent qui est qualifié pour pouvoir tirer ce feu d'artifice. On souhaite vraiment passer une soirée conviviale et festive, et c'est ce qui manquait sur les dernières années, c'est qu'après le feu d'artifice, les gens nous demandaient de rester un tout petit peu et de trouver une activité. Et donc on a décidé avec mon collègue Loïc Guibert, qui est maire adjoint aux festivités, de faire cette soirée festive avec un DJ.
0: Particulièrement motivé, la nouvelle municipalité se démène pour proposer des événements ambitieux. Des rendez-vous qui attirent des curieux venant des quatre coins du territoire.
1: Envie des nouveautés, on a une nouvelle équipe municipale qui en a plein les mains. Et donc les élus actuels ont des idées à la seconde. Et on essaie de mettre ça en place à l'échelle de Saint-Germain-sur-Morin. Voilà. Mais on souhaite une commune dynamique. Elle l'est, encore une fois, avec nos associations sportives, avec le comité des fêtes. Mais on apporte une touche municipale à tout ça. Alors au-delà du Val d'Europe, on a aussi beaucoup de communes extérieures, parfois à la Seine-et-Marne, qui viennent nous voir. Parce que peu de collectivités tirent des feux d'artifice dans le secteur par rapport aux autorisations. Nous, on a une plaine sportive qui est assez ouverte. Chaque année, les sapeurs-pompiers, la gendarmerie nationale et la préfecture de Seine-et-Marne nous autorisent avec des conditions à tirer le feu d'artifice. On le fait en toute sécurité et l'année dernière, c'était plus de 600 personnes qui étaient venues voir le feu d'artifice à Saint-Germain-sur-Morin le 13 juillet.
0: Feu d'artifice, soirée DJ, concert et pique-nique républicain. Le lundi 13 juillet prochain, la commune de Saint-Germain-sur-Morin célèbre la fête nationale en grand. Un conseil, profitez-en, famille ou entre amis.

Bonjour, en France, 45% des viols incestueux et 50% des agressions sexuelles incestueuses ont été classées sans suite en 2024 selon un rapport de la commission d'enquête consacrée à ce sujet. 130 000 enfants sont victimes chaque année d'un viol ou d'une agression sexuelle incestueuse en France. Les victimes ont en moyenne 7 ans et demi lors des premières violences. Au moins 115 détenus ou anciens détenus de la maison d'arrêt de Nîmes dans le Gard vont porter plainte demain pour dénoncer leurs conditions de détention indignes, accompagnés de la mère d'un détenu qui s'est suicidé en cellule en 2025 et représenté par une avocate nîmoise. Il porte plainte contre le ministre de la Justice, Gérald Darmanin, auprès de la Cour de Justice de la République. Un violent incendie s'est déclaré hier en fin de journée à Valence dans la Drôme. Il a été maîtrisé par les pompiers à 3h du matin cette nuit. Une quarantaine de soldats du feu étaient encore sur place ce matin pour surveiller les foyers résiduels et éviter toute reprise. 48 personnes ont dû être relogées. Le Venezuela demande le déblocage de ses avoirs gelés dans le cadre des sanctions contre le pays. Il veut les utiliser pour la reconstruction après le double séisme du 24 juin qui a détruit ou endommagé des centaines d'immeubles. Le bilan du double séisme s'élève désormais à 3685 morts selon les autorités. Les Nations Unies estiment qu'il pourrait atteindre 50 000 et évaluent les pertes à 6,7 milliards de dollars, soit 6% du PIB vénézuélien. L'Iran doit inhumer dans la journée l'ayatollah Ali Khamenei à l'issue de 6 jours qui auront vu la dépouille du guide suprême traverser de hauts lieux du chiisme dans le pays et l'Irak voisin. Rappelons qu'il a été tué le 28 février dans une frappe aérienne lancée par les États-Unis et Israël. C'est la fin de ce flash, une très bonne journée à notre écoute.

0: C'est une grande première à Lagny-sur-Marne. Après avoir récemment ménagé dans une nouvelle caserne, les sapeurs-pompiers se préparent pour leur premier bal. Le 13 juillet prochain, les portes de la caserne s'ouvriront dès 19h pour une soirée inoubliable. Le co-organisateur du bal des pompiers, Lucas.
1: L'idée a germé quand le 10 septembre, nous avons emménagé dans ce nouveau centre de secours en face du collège Marcel Rivière. Et naturellement, on s'est dit qu'il fallait qu'on porte un événement qui à la fois fédère les pompiers, mais fédère aussi la population avec les pompiers, en l'occurrence les pompiers de Lagny-sur-Marne. Et c'est tout naturellement qu'on réfléchissait à une journée porte ouverte et un bal. Puis finalement, le bal s'est imposé. C'est la raison pour laquelle que depuis octobre, les pompiers sont aux manettes en lien très étroit avec la mairie de Lagny-sur-Marne pour organiser ce bal qui se tiendra le 13 juillet à partir de 19h. On a choisi de concevoir l'organisation du bal en secteur avec des sous-groupes thématiques. Donc en effet, il y a une trentaine de personnes qui travaillent sur le bal depuis octobre. Et pendant le bal, donc, il y aura près de 60 à 70 personnes qui seront à l'organisation, à la fois pour accueillir les gens, à la fois aussi pour assurer la sécurité en lien avec une société de sécurité privée, à la fois aussi pour vendre de la boisson et échanger avec les personnels, à la fois aussi pour piloter l'animation et tout ça au sein de cette très belle unité, puisque on a la chance d'avoir une caserne toute neuve à Lagny-sur-Marne.
0: De 19h à 23h, les familles sont toutes invitées à cette grande fête populaire, avant de laisser place à une soirée plus festive de minuit jusqu'à 4h du matin.
1: On travaille en lien avec 4 food trucks qui seront présents sur cette soirée, mais aussi de se désaltérer, à la fois avec de la boisson alcoolisée mais aussi non alcoolisée, à consommer avec modération bien évidemment, toujours le petit message de prévention qui va bien. Et cette soirée, on la veut magique si je puis dire, puisque c'est le fruit d'un travail des équipes qui travaillent d'arrache-pied depuis octobre. C'est aussi un gros travail de collaboration avec la mairie qui nous soutient et qui a cru en nous depuis le départ. C'est aussi la capacité pour un collectif à vibrer pour quelque chose qui porte. Alors, il porte pas que ça, puisqu'il y a aussi les interventions assurées au quotidien, il y a aussi les actions de préparation opérationnelle, et tout ça vient en plus. Donc forcément, c'est un peu la récompense pour le collectif qui est exceptionnel ici à Lagny. L'intérêt, à mon sens, il est double d'avoir un bal. Le premier, c'est de faire découvrir sous un angle un peu différent, sous un angle un peu moins classique, où l'on vit au quotidien à travers notre vie professionnelle, puisqu'on peut considérer que ça prend beaucoup d'importance dans nos vies perso, mais on le choisit et on en est très content. Donc ça, c'est le premier objectif, faire découvrir d'une certaine manière notre intérieur, nos coulisses. Mais c'est aussi dire que les pompiers de Lagny-sur-Marne sont présents pour assurer la protection de la population latinacienne, mais plus globalement du bassin de vie de Marne et Gondoire.
0: Alors, vous l'aurez compris, le lundi 13 juillet prochain, les abords de la caserne des sapeurs-pompiers de Lagny-sur-Marne seront particulièrement animés par leur premier bal des pompiers. Une soirée familiale, festive et dansante qui nous emmènera jusqu'au bout de la nuit.

Ce vendredi 10 juillet, toujours du soleil et la poursuite de la vague de chaleur. Les températures pour ce vendredi matin, 19 degrés pour Brest, 21 à Cherbourg et Lille, 21 pour Strasbourg, 23 pour Paris et Lyon, 23 également pour Toulouse et Nice, 24 degrés pour Marseille et Ajaccio. Et pour ce vendredi après-midi, entre 30 et 36 degrés sur le moitié nord, il fera 30 en Bretagne et en Normandie, 31 sur les Hauts-de-France, 34 sur le Grand Est, 36 en région parisienne.

0: dans la moitié sud, entre 29 et 38 degrés. 29 sur la région de Biarritz, 33 degrés sur la région de Bordeaux, 34 et à 37 degrés sur l'Occitanie, entre 32 et 35 degrés le long de la Méditerranée et jusqu'à 38 dans la vallée du Rhône.
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0: Cet été, la commune de Saint-Souplet se transforme en club de vacances. Cette semaine, la municipalité s'associe à l'espace La Goélette pour occuper les plus jeunes autour de jeux ludiques, d'initiations sportives ou même culturelles. Les estivales, un rendez-vous incontournable à Saint-Souplet. Le maire, Stéphane de Vauchel.
1: Christine, hein, et l'espace La Goélette qui pilote cette activité, en fait c'est un mini-club de vacances qui va durer une douzaine de jours dans le parc de la mairie et tous les jours avec des activités proposées. Alors ça peut être un cours de gymnastique le matin, ça peut être un concours de pétanque, un concours de volley, il y aura des food trucks avec des glaces, il y aura des concours de baby-foot, il y aura tout un tas de choses comme ça. Et le dernier jour je crois, ou même avant, il y aura une séance de cinéma nocturne en plein air. Et puis et bien sûr, après toutes ces activités diverses et variées, nous terminerons par le feu d'artifice du 13 juillet. Il y aura le défilé des lampions, là, bien sûr. Il y aura le feu d'artifice traditionnel. Et puis, évidemment, nous honorerons nos forces armées, puisque c'est la fête aussi de l'armée. Le 14 juillet, la fête nationale.
0: Pour célébrer la fête nationale, c'est un grand programme qui attend les sulpiciens.
1: On a la chance d'avoir en son sein des services techniques, des artificiers, notamment un artificier qui s'appelle Denis Beauboucher, qui est depuis longtemps expert du feu d'artifice. Et je sais qu'à chaque fois, il nous propose un beau spectacle. Alors, effectivement, il y a des gens qui ont la chance de partir, hein, comme moi. Je l'avoue humblement, mais d'autres qui ne pourront pas partir pour diverses raisons. Et on tenait à leur offrir un plan B aux vacances. Et ces 12 jours, effectivement, d'activités en plein air, bon, bah, ce sera un remplaçant des vacances pour ceux qui ne peuvent pas partir. C'est une plage, mais il manque la mer ou un lac. Mais en tout cas, effectivement, on peut profiter des espaces, pique-niquer sur la pelouse, pratiquer son sport favori ou ses activités favorites. On peut effectivement faire la sieste aussi dans le parc. Hein. C'est possible aussi. On a des transats à disposition ou déguster une glace ou diverses choses qui peuvent être faites. Pratiquer dans le parc de la mairie. C'est important parce que comme je l'ai dit, certaines personnes ne peuvent pas partir en vacances. Ça rapproche aussi les personnes puisque bah, quand on est dans le parc, on est tous des citoyens, je dirais à part entière. Il n'y a pas de catégories socio-professionnelles qui sont mises en avant. Et tout le monde se parle, tout le monde se respecte et s'apprécie. C'est aussi s'extérioriser puisque chez soi, bah, on a tendance à se replier sur soi-même. Or là, effectivement, c'est un rassemblement qui va être propice aux rencontres, aux discussions, aux échanges, au partage aussi. C'est important le partage. Je tiens à ça.
0: Alors, vous l'aurez compris, ce week-end, prenez la direction de Saint-Souplet. Avec les estivales, profitez d'une série d'animations amusantes et ludiques dans le parc de la mairie. Plus d'informations sur notre site internet.

Bonjour, Football Coupe du Monde. La fédération égyptienne a demandé à la FIFA d'exclure l'arbitre français François Le Texier pour le reste du mondial. Les Égyptiens dénoncent des erreurs d'arbitrage flagrantes lors du 8e de finale perdu mardi par les Pharaons face à l'Argentine 3-2. Cyclisme Tour de France vainqueur au sprint hier à Pau, Olaf Koich a donné raison à ses employeurs de Décathlon CMA CGM de l'avoir sélectionné à la dernière minute pour la grande boucle plutôt que de tout miser sur le seul pôle Sexas en s'imposant largement devant l'Allemand Max Kanter et le Belge Tim Merlier dans un final marqué par des chutes et des cassures. Le sprinter néerlandais a mis fin à 3 ans de disette sur le Tour pour l'équipe française depuis le succès de Félix Gall à Courchevel en 2023. Tennis Wimbledon en quart de finale, Arthur Ferri a créé la sensation en écartant de son chemin l'Italien Fabio Coboli en 3 manches. Le Britannique bénéficiaire d'une wild card jouera Alexander Zverev en demi. Par ailleurs, lors des deux derniers quarts de finale féminin, Marta Kocsiuk et Linda Noskova ont respectivement dominé en 2-7 Jasmine Paolini et Elise Mertens. L'Ukrainienne et la Tchèque se défieront ce jeudi dans le dernier carré. Une page d'histoire qui se tourne, le comité international olympique a annoncé mardi retirer le combiné nordique du programme olympique dès les prochains Jeux d'hiver de 2030 au profit du freeride et du patinage synchronisé. La discipline avait intégré le programme olympique dès la première édition des Jeux d'hiver à Chamonix en 1924. Volleyball pour conclure, en troisième semaine de Ligue des Nations, les Françaises n'ont pas réussi à inquiéter les Pays-Bas en s'inclinant 3-0. Lanterne rouge, l'équipe de France jouera gros lors des prochaines échéances. C'est la fin de ce Flash Sport, une très bonne journée à toutes et à tous.

0: trampoline, brumisateur, labyrinthe et jeux de plage. Cet été, prenez quelques jours de vacances à Lagny-sur-Marne. Installé au square Fouchette-Carey, l'oasis est idéalement situé en bord de Marne, à proximité d'une nouvelle guinguette. Le maire, Jean-Paul Michel.
1: C'est un projet qui a été initié par des passionnés de l'animation qui nous ont proposé ce projet, et la ville a fait comme on fait souvent. On accompagne les idées, on accompagne les projets, on essaye de favoriser la créativité, en tout cas que la créativité devienne un projet. Donc c'est quatre frangins, puisque c'est comme ça qu'ils se sont appelés, les associés, se sont installés en bord de Marne. Puis voilà, ils ont fait une plateforme qui est tout à fait sécurisée, avec une gestion du flux des clients, parce qu'il y en a beaucoup, avec une proposition de boissons et de snacking plutôt haut de gamme qui satisfait les clients puisqu'ils sont extrêmement nombreux. Et puis il y a des animations, et puis il y a des matchs de foot parfois aussi. Donc voilà, ça met de l'animation dans la ville et c'est ce que nous voulons à l'année. Alors les bornes Marne, effectivement, les quais sont somptueux, le parc nature est ouvert depuis déjà un petit moment et ils sont tout le temps courus par des coureurs, par des cyclistes, par des familles. En tout cas, ce sont des quais qui réunissent des familles et qui réunissent des promeneurs. Donc on en est absolument ravis. Faut-il encore aussi les animer, ne pas se contenter d'avoir du végétal, du vert et du bleu, mais aussi d'avoir des choses, des animations, mais de la restauration. La villa, elle est de barré. Cette guinguette vient en supplément. Alors évidemment, c'est éphémère, c'est temporaire. Ce sera probablement à refaire. On fera un petit bilan à la fin.
0: En famille, entre amis ou même en solitaire, une multitude d'activités sont proposées aux Latignaciens en bord de Marne.
1: Il y a des offres qui sont privées, totalement privées, je ne sais pas, le restaurant La Villa. Il y a des offres qui sont suscitées par la ville, c'est les Debarré, puisque les locaux appartiennent aux Debarré. Et il y a des offres qui sont suscitées aussi par plutôt une initiative privée et fortement accompagnée, parce qu'elle est sur l'espace public, c'est la guinguette Lagny Je T'aime. Et puis voilà, il y a des offres qui sont purement publiques. Donc ça, c'est le cas pour cet espace pour les enfants, pour l'Oasis, qui est agréable. Agrémenté de nombreux jeux et activités. Donc il y a des trampolines, il y aura un labyrinthe végétal et puis un énorme bac à sable. Donc là on s'adresse aux jeunes enfants qui pourront aller de l'Oasis jusqu'au parc, évidemment, qui est juste à côté, qui lui connaît un succès. Alors on peut pas dire grandissant, parce qu'il est vrai que ça ne peut plus grandir. Il y a tellement d'enfants qui se partagent cet espace que c'en est merveilleux. Là l'Oasis, c'est là aussi pour les familles, les jeunes, les enfants qui ne peuvent pas partir en vacances, en tout cas sur la période d'ouverture de l'Oasis qui se terminera le 9 août.
0: Entre le bac à sable, le labyrinthe ou même les trampolines, à Lagny-sur-Marne, vous allez pouvoir vous amuser cet été au square Fouchette-Carey. L'Oasis, une belle bouffée d'air frais près de chez vous.

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1: Bonjour à tous. Dans l'actualité musicale du jour, on parle de Lizzo. Lizzo brise le silence après l'échec cuisant de son nouvel album Beach. Le dernier album de la chanteuse, sorti le 5 juin dernier, affiche des ventes plus que décevantes. Lizzo encaisse le coup. Beach, sorti le 5 juin dernier, s'est écoulé à seulement 2649 exemplaires lors de sa première semaine aux États-Unis. Un contraste saisissant avec son précédent opus, sorti quant à lui en 2022, qui avait démarré à 39 000 ventes et atteint la deuxième place du classement américain. Dans une interview donnée il y a quelques jours, la chanteuse a confié s'être sentie stressée et triste pendant plusieurs jours à la sortie du projet, son premier depuis la plainte pour faute

faute professionnelle déposée par ses anciennes danseuses qu'il accusait notamment de harcèlement et discrimination. L'artiste âgé de 38 ans avait fait une pause pour se remettre du remous médiatique qui a suivi. Le chiffre a chuté et je me suis dit « Oh d'accord, ce n'est pas ce à quoi je m'attendais », a-t-elle déclaré. « Je ne pensais pas que ce serait ouf, mais je pensais pas non plus que ce serait vraiment ça. Il y a eu, disons, 24 heures de ma vie où j'ai fondé ma réussite et ma valeur sur un chiffre et je pense que ça m'a brisé le cœur. » Heureusement, la chanteuse s'est vite ressaisie, réalisant que l'album contient, selon elle, certaines de ses meilleures compositions, a-t-elle assuré. On se retrouve très vite avec d'autres actualités musicales.

0: À Manilongre, c'est sous un air de musique qu'un esprit plus farniente s'est emparé des quatre coins de la ville. Jusqu'à la fin du mois d'août, les terrasses musicales s'installent tous les vendredis soirs sur la place de l'église. Une belle tradition pour le maire, Véronique Flamand.
1: Ces petits concerts organisés en extérieur, tous les vendredis soirs de 19h à 21h. Près de 12 groupes tous les vendredis soirs. Donc une scène qui est montée en extérieur, les différents restaurants de la ville qui sont tout autour. On aura également une buvette tenue par les commerçants et quelques animations autour de la scène. Des tables et des chaises seront mises à disposition sous des barnums pour se protéger du soleil. C'est un concept innovant, en fait, c'est un concept qui est né de la suite de la crise sanitaire où on ne pouvait pas forcément se retrouver en intérieur. Donc on s'est dit, à défaut, on va essayer de proposer quelque chose en extérieur. On a mis quelques animations, des tables et des chaises qui étaient très espacées. Et puis finalement, l'événement a bien pris. C'est vrai qu'on a la chance d'avoir un centre-ville un peu cocooning qui s'y prête bien. Les restaurateurs qui étaient également ouverts, qui proposaient à déguster leurs différents plats, leurs boissons. La population qui a tout de suite adhéré. Et puis sur ces tables, comme elles sont situées également sur le domaine public, les personnes sont libres de venir avec leur pique-nique, avec leurs propres boissons. Et c'est une place qui est un petit peu à l'écart de la circulation, ce qui fait que les enfants peuvent gambader en toute sécurité.
0: Situé sur la place de l'église, les premières terrasses musicales ont séduit les riverains qui découvrent chaque vendredi soir un nouveau groupe.
1: Et on a beaucoup de demandes chaque année. D'ailleurs, la plupart des groupes qui se produisent sont des groupes locaux qui viennent aussi avec leur public, accompagnés de relations, ce qui fait que l'événement grandit régulièrement. Reste très bon enfant, intergénérationnel et fait plaisir à tous les présents, oui. C'est aussi un événement où se retrouvent certaines personnes tous les vendredis soirs. L'idée, on avait tenté pendant un moment de proposer vendredi et samedi, mais le samedi prenait pas aussi bien. Le vendredi, c'est j'ai terminé ma semaine, je sors du travail, j'ai envie d'écouter un peu de musique, de me détendre, de prendre un verre, j'y vais et puis de toute façon, je suis quasiment certain que parmi toutes les personnes présentes ou qui vont arriver, je retrouverai des personnes que je connais. Donc c'est très bon enfant. C'est un lieu un petit peu de retrouvailles de fin de semaine, c'est l'after work des Anglais. Je ne vais pas dire qu'on est devenu le petit pub du coin, mais il y a un petit peu cet état d'esprit.
0: À Manilongre, les 12 nuits d'été démarrent lors des terrasses musicales. Jusqu'à la fin du mois d'août, les artistes locaux se succèdent sur la scène de la place de l'église tous les vendredis soirs. Un événement immanquable.

Bonjour, en France, 45% des viols incestueux et 50% des agressions sexuelles incestueuses ont été classées sans suite en 2024 selon un rapport de la commission d'enquête consacrée à ce sujet. 130 000 enfants sont victimes chaque année d'un viol ou d'une agression sexuelle incestueuse en France. Les victimes ont en moyenne 7 ans et demi lors des premières violences. Au moins 115 détenus ou anciens détenus de la maison d'arrêt de Nîmes dans le Gard vont porter plainte demain pour dénoncer leurs conditions de détention indignes, accompagnés de la mère d'un détenu qui s'est suicidé en cellule en 2025 et représenté par une avocate nîmoise. Il porte plainte contre le ministre de la Justice, Gérald Darmanin, auprès de la Cour de Justice de la République. Un violent incendie s'est déclaré hier en fin de journée à Valence, dans la Drôme. Il a été maîtrisé par les pompiers à 3h du matin. Cette nuit, une quarantaine de soldats du feu étaient encore sur place ce matin pour surveiller les foyers résiduels et éviter toute reprise. 48 personnes ont dû être relogées. Le Venezuela demande le déblocage de ses avoirs gelés dans le cadre des sanctions contre le pays. Il veut les utiliser pour la reconstruction après le double séisme du 24 juin qui a détruit ou endommagé des centaines d'immeubles. Le bilan du double séisme s'élève désormais à 3685 morts selon les autorités. Les Nations Unies estiment qu'il pourrait atteindre 50 000 et évaluent les pertes à 6,7 milliards de dollars, soit 6% du PIB vénézuélien. L'Iran doit inhumer dans la journée l'ayatollah Ali Khamenei à l'issue de 6 jours qui auront vu la dépouille du guide suprême traverser de hauts lieux du chiisme dans le pays et l'Irak voisin. Rappelons qu'il a été tué le 28 février dans une frappe aérienne lancée par les États-Unis et Israël. C'est la fin de ce flash, une très bonne journée à notre écoute.

0: Après plus de 10 ans de travail, le Super Uléal de Couvray a officiellement ouvert ses portes en mars dernier. Situé dans la ZAC des Trois Ormes, le supermarché a été conçu comme une grande halle de marché de 4000 m². Un bâtiment qui casse tous les codes de l'enseigne. La gérante Céline Tondeur.
1: C'était un projet que j'avais avec mon mari, qui est décédé il y a 5 ans, Stéphane Proux, et c'était lui qui était à l'origine de ce projet, puisque c'était lui qui était un bâtisseur dans l'âme, qui aimait développer, qui aimait construire. Et ce projet était vraiment, outre le fait que c'était un projet dans notre lieu de vie, d'enfance, c'est un projet aussi qui correspond exactement à ce qu'on aime faire, c'est-à-dire un projet atypique, avec un format atypique, un beau format, une belle halle, avec du verre, et en fait dans laquelle on peut exprimer tout ce qu'on a envie de faire pour un supermarché. On a eu un cahier des charges, en fait on a répondu à un appel à projet et Stéphane a été le seul, parce que donc un appel à projet avec plusieurs enseignes, c'est nous qui avons répondu à ce qui était demandé. On a été la seule enseigne à comprendre ce qui était voulu et à répondre exactement à ce que souhaitaient la communauté d'agglo, Euro Disney et la mairie de Couvray. C'était cette halle très haute en métal, en verre, qui s'intègre dans une architecture d'un futur centre urbain et qui va devenir une vraie centralité et qui ne sera pas simplement une boîte à chaussures comme on dit chez nous, de supermarché.
0: Construit en étroite collaboration avec les acteurs du territoire, le Super Uléal de Couvray s'est rapidement fondu dans le paysage cuprécien.
1: Il plaît beaucoup à mes collègues et il est beaucoup commenté dans notre métier, mais tout le monde ne peut pas faire une à l'envers et ne peut pas retrouver cette luminosité naturelle qu'en fait le bâtiment amène. Puisqu'on a cette façade vitrée qui amène un puits de lumière qui est énorme et on a aussi les puits de lumière sur les deux façades de côté latérales qui font qu'en fait on a le soleil toute la journée et la lumière du jour tout le temps. Et ça, dans les supermarchés classiques, on aura du mal à le retrouver quand même. Bah, en fait, nous, on est local. Mes enfants sont à l'école ici. Je racontais que mon mari faisait du motocross avec son cousin ici. Ses cousins habitaient à Chalifert. Moi, mes meilleures copines, elles habitaient à Chessy. J'ai fait toute ma scolarité à Saint-Laurent. Ma mère y était prof de maths. Donc, en fait, c'est vraiment. J'ai rencontré mon mari là-bas. Donc, c'est vrai que c'est vraiment un lieu d'ancrage pour nous et c'est important. Nous, on fait partie d'une commune. On connaît nos maires, on connaît nos associations. On essaye toujours de répondre présent dans la mesure de nos possibilités sur les événements pour les écoles, pour les associations. On est acteurs de la vie locale et contrairement à nos concurrents qui sont intégrés, nous, on est des indépendants. Donc, on a vocation à rester. C'est pas un directeur qui m'est muté tous les 3-5 ans. Moi, je suis propriétaire du magasin de Couilly et de Roissy depuis 15 ans. C'est nous qui les avons créés. J'ai pas l'intention de partir demain. Et en fait, on crée au fur et à mesure des années des liens avec les écoles, avec les associations. On connaît nos clients. Nous, on est des petits magasins. Ce magasin fait 4000 m². C'est petit.
0: Inauguré en juin dernier, le Super Uléal de Couvray s'est rapidement implanté sur son territoire. Le supermarché des vacances a très logiquement trouvé sa place sur Val d'Europe Agglomération, la première destination européenne.

sur Cheryl Cole. Cheryl Cole est une chanteuse anglaise née en 1983. Elle grandit dans un milieu modeste à Newcastle. Elle commence à prendre des cours de danse dès son plus jeune âge et participe à l'adolescence à de nombreux concours et bals. Elle remporte plusieurs titres. Par la suite, elle va tourner dans quelques publicités britanniques. En 2002, alors qu'elle est serveuse, elle décide de tenter sa chance en participant à l'émission Popstar. Elle est la première fille sélectionnée pour former le groupe de pop féminin Girls Aloud. Dès leur premier single, la formation connaît un rapide succès, se hisse en haut des charts. Dès lors, chaque sortie d'album est un véritable carton. Durant leur carrière, le groupe va aligner pas moins de 20 tubes dans le top 10 britannique et remporter de nombreux disques de platine. Parallèlement à Girls Aloud, chacune tente une carrière solo. Cheryl Cole sort son premier album, son premier single se classe numéro 1 dans plusieurs pays. Face à ce succès, elle sort deux autres albums qui explosent les ventes. Très célèbre en Angleterre, elle prête également son image à plusieurs marques et est élue femme la plus sexy du Royaume-Uni en 2009. Très attirée par la télé, elle participe à plusieurs émissions. À partir de 2008, elle intègre le jury de l'émission musicale X Factor, version britannique, qu'elle quitte en 2011 pour la version américaine. Après quelques auditions, elle est renvoyée, remplacée par Nicole Scherzinger. En 2004, elle croise le chemin d'Ashley Cole, célèbre footballeur anglais. Le couple devient très médiatique et se marie en juillet 2006. Mais lassée par les nombreuses infidélités de son mari, Cheryl Cole demande le divorce qui est prononcé le 3 septembre 2010. Après plusieurs relations, elle a le coup de foudre pour un Français, Jean-Bernard Fernandez-Versini, et surprise, après 3 mois d'idylle,

Le couple se marie en juillet 2014. En janvier 2016, le couple se sépare. Le divorce est prononcé le 18 octobre 2016. En février 2016, elle apparaît au bras de Liam Payne qu'elle fréquente depuis la fin de l'année 2015. Le couple accueille leur premier enfant, un garçon, le 22 mars 2017, prénommé Beer. Le 1er juillet 2018, le couple annonce sur les réseaux sociaux leur séparation. On se retrouve très vite avec d'autres infos.

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0: Après plus de 10 ans de travail, le Super U Léal de Couvray a officiellement ouvert ses portes en mars dernier. Situé dans la ZAC des Trois Ormes, le supermarché a été conçu comme une grande halle de marché de 4000 m². Un bâtiment qui casse tous les codes de l'enseigne. La gérante Céline Tondeur.
1: On a eu déjà, il a fallu une année. C'est ambitieux d'être sur Euro Disney. Il y a beaucoup de contraintes contractuelles aussi. Vous avez après eu 4 ans de recours. On a un concurrent qui nous a mis un recours sur notre CDAC, donc on est passé en CNAC. Et après, sur notre permis de construire, on a eu un recours, on est passé en cour administrative d'appel, puis en conseil d'État. Et on a été libre de tout recours en avril 2021, soit 4 ans après l'obtention de nos autorisations. À chaque étape du projet, ça a été un peu une découverte. Et effectivement, c'est un projet hyper atypique sur lesquels on a eu des problèmes de calage, parce que nos électriciens, c'était plutôt sur les devis initiaux, sur les chiffrages premiers du projet, où en fait, on n'a pas l'habitude d'avoir une nappe d'éclairage aussi haute, d'avoir ce type d'équipement. Donc ça a posé quelques sujets pour s'adapter au bâtiment. Mais finalement, après, comme chez eux, on est libre et qu'on travaille, on a l'habitude d'être indépendant et de créer nous-mêmes nos entreprises. En fait, on fait ce qu'on veut. Et après, c'est mon mari qui avait déjà, lui, travaillé les plans. Donc moi, je suis repartie de sa base de plans. Au niveau de l'implantation du magasin, je savais qu'il voulait vraiment faire un rayon marché très, très important, en fait, qui donne sur cette façade vitrée et qui va donner sur la nouvelle centralité. Et donc, on a fait un magasin aussi hyper alimentaire parce que nous, notre valeur ajoutée, c'est pas ce qu'on peut trouver sur Internet ou dans les enseignes. Il y a énormément de magasins sur le secteur. Et donc, nous, on est allé sur de l'alimentaire fait maison.
0: Depuis plus de 10 ans, la commune de Couvray imagine ses nouveaux quartiers avec de nouveaux services. Le Super U Léal de Couvray est la toute première pierre du futur centre-ville.
1: Alors on essaye au maximum de développer les produits locaux. On va continuer à sourcer. Moi, mon but aujourd'hui, j'ai 4 magasins sur le secteur. On va essayer de prendre du temps pour aller sourcer d'autres producteurs locaux. On a déjà ici la bière de Magny-le-Hongre, on a le miel de Couvray, on a la bière Briard qui est faite à Meaux, on a du jus de pomme aussi, du cidre, tout ça en local. Pour nous, c'est pas encore assez. On va essayer de continuer à développer les partenariats. Alors nous, on a 4000 m² de surface de vente au niveau du supermarché. Après, on a les arrières, nos réserves et nos labos. Et on a un grand parking sous-sol aussi, ce qui nous permet d'accueillir nos clients par tous les temps et de ne pas avoir de problème de stationnement pour les futurs clients. On a 315 places de parking. Aujourd'hui, on ne s'imagine pas qu'en fait, on aura des immeubles tout autour de nous. Et donc, nous, on a dimensionné le magasin pour cette arrivée d'immeubles, puisqu'on a 1400 logements, plus des hôtels qui sont attendus sur le secteur. Donc, c'est vrai qu'après, on va devenir vraiment un magasin de centre-ville. On a déjà créé une partie, un petit café U, parce qu'on a aussi des personnes qui viennent déjeuner sur place, que ce soit des touristes ou des locaux. Donc ça, on va continuer à le développer. Et en fait, ce qu'on fait, comme on fait beaucoup de fait maison, ça incite les gens. Il y a beaucoup d'entreprises qui se sont développées aussi sur le secteur et qui continuent à se développer. C'est vrai que Val d'Europe est un lieu en fait très attractif. Enfin, moi, je vois depuis 3 ans, je trouve que c'est hyper poussif ce qui se passe sur le secteur. Et donc, le magasin, forcément, va se placer au milieu de tout ça et va accompagner le développement du Val d'Europe.
0: Inauguré en juin dernier, le Super U Léal de Couvray s'est rapidement implanté sur son territoire. Le supermarché des vacances a très logiquement trouvé sa place sur Val d'Europe Agglomération, la première destination européenne.

Bonjour, en France, 45% des viols incestueux et 50% des agressions sexuelles incestueuses ont été classées sans suite en 2024 selon un rapport de la commission d'enquête consacrée à ce sujet. 130 000 enfants sont victimes chaque année d'un viol ou d'une agression sexuelle incestueuse en France. Les victimes ont en moyenne 7 ans et demi lors des premières violences. Au moins 115 détenus ou anciens détenus de la maison d'arrêt de Nîmes dans le Gard vont porter plainte demain pour dénoncer leurs conditions de détention indignes, accompagnés de la mère d'un détenu qui s'est suicidé en cellule en 2025 et représenté par une avocate nîmoise. Il porte plainte contre le ministre de la Justice, Gérald Darmanin, auprès de la Cour de Justice de la République. Un violent incendie s'est déclaré en fin de journée à Valence, dans la Drôme. Il a été maîtrisé par les pompiers à 3h du matin. Cette nuit, une quarantaine de soldats du feu étaient encore sur place ce matin pour surveiller les foyers résiduels et éviter toute reprise. 48 personnes ont dû être relogées. Le Venezuela demande le déblocage de ses avoirs gelés dans le cadre des sanctions contre le pays. Il veut les utiliser pour la reconstruction après le double séisme du 24 juin qui a détruit ou endommagé des centaines d'immeubles. Le bilan du double séisme s'élève désormais à 3685 morts selon les autorités. Les Nations Unies estiment qu'il pourrait atteindre 50 000 et évaluent les pertes à 6,7 milliards de dollars, soit 6% du PIB vénézuélien. L'Iran doit inhumer dans la journée l'ayatollah Ali Khamenei à l'issue de 6 jours qui auront vu la dépouille du guide suprême traverser de hauts lieux du chiisme dans le pays et l'Irak voisin. Rappelons qu'il a été tué le 28 février dans une frappe aérienne lancée par les États-Unis et Israël. C'est la fin de ce flash, une très bonne journée à notre écoute.

0: À quelques semaines des départs en vacances, l'association des chefs d'entreprise de Marne-la-Vallée a réuni ses adhérents au domaine de La Choquette pour sa traditionnelle garden party. Une soirée placée sous les années 80 qui a rassemblé plus d'une centaine de participants. Le président de la SEM, Jean-Marc Garnier.
1: C'est un de nos totems, hein. De toute façon, le domaine de La Choquette, c'est un endroit absolument exceptionnel qui est vraiment à l'image de la SEM. C'est beau, c'est convivial, c'est sérieux sans se prendre au sérieux, c'est complètement dans nos valeurs, c'est toujours un plaisir d'accueillir nos adhérents et nos non-adhérents d'ailleurs, probablement futurs adhérents, dans ce lieu absolument magnifique. La thématique, c'est simplement pour créer un petit peu d'originalité. Là, le fait de dire années 80, c'est vrai qu'on s'est rendu compte que ça parle à beaucoup de gens, ça réunit toujours beaucoup de monde, on l'a vu. On voulait initialement placer une jauge à peu près 80 personnes. Bah en fait là on est 115 donc et on a malheureusement dû décliner certaines demandes au dernier moment puisque il y a aussi une capacité d'accueil au niveau de la salle qu'il fallait absolument respecter. Donc n'ayons pas peur des mots, on est un peu victime de notre succès et franchement j'en suis extrêmement fier puisque c'est le juste retour du travail formidable que produit ce conseil d'administration qui a été mis en place le 29 janvier dernier.
0: En octobre prochain, l'association des chefs d'entreprise de Marne-la-Vallée lance sa toute première soirée des trophées de la SEM en partenariat avec Marne et Gondoire.
1: Nous sommes appuyés très largement par la Chambre de commerce avec une communication qui va être faite effectivement à partir du 29 juin et une possibilité de candidater très rapidement à travers un formulaire pour toutes les entrepreneuses et tous les entrepreneurs qui se reconnaissent dans l'un des 7 trophées différents pour pouvoir peut-être justement relever ce challenge, se voir remettre un de ces 7 magnifiques trophées le 15 octobre sur la commune de Marne et Gondoire. Alors il va y avoir un trophée spécifique à la transition écologique à la décarbonation qui sera très largement portée par la Chambre de commerce. Il va y avoir également un trophée qui va être appuyé par Marne et Gondoire sur notamment l'artisanat local. Il va y avoir d'autres sponsors évidemment que je ne peux pas encore citer pour le moment puisque c'est à la signature. Donc ils vont porter leur parrainage sur le trophée de la croissance, sur également le trophée de l'entrepreneuriat au féminin. Il va y avoir même un grand trophée ASEM de l'entreprise de l'année qui sera parrainé tout simplement par l'ASEM. Tout simplement, voilà, ton conseil d'administration qui aura le plaisir de remettre le trophée à l'entreprise lauréate qui sera totalement à l'image des valeurs de la SEM.
0: La dernière garden party de la SEM a réuni plus d'une centaine d'entrepreneurs avec leurs familles. En collaboration avec Marne et Gondoire Agglomération, l'association a annoncé la création des trophées de la SEM. Une soirée accessible à tous les entrepreneurs du territoire.

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1: Bonjour à tous, dans l'actualité musicale du jour, on parle de Lizzo. Lizzo brise le silence après l'échec cuisant de son nouvel album Beach. Le dernier album de la chanteuse, sorti le 5 juin dernier, affiche des ventes plus que décevantes. Lizzo encaisse le coup. Beach, sorti le 5 juin dernier, s'est écoulé à seulement 2649 exemplaires lors de sa première semaine aux États-Unis. Un contraste saisissant avec son précédent opus, sorti quant à lui en 2022, qui avait démarré à 39 000 ventes et atteint la deuxième place du classement américain. Dans une interview donnée il y a quelques jours, la chanteuse a confié s'être sentie stressée et triste pendant plusieurs jours à la sortie du projet, son premier depuis la plainte pour faute professionnelle déposée par ses anciennes danseuses qu'il accusait notamment de harcèlement et discrimination. L'artiste âgé de 38 ans avait fait une pause pour se remettre du remous médiatique qui a suivi. Le chiffre a chuté et je me suis dit « Oh d'accord, ce n'est pas ce à quoi je m'attendais », a-t-elle déclaré. « Je ne pensais pas que ce serait ouf, mais je pensais pas non plus que ce serait vraiment ça. Il y a eu, disons, 24 heures de ma vie où j'ai fondé ma réussite et ma valeur sur un chiffre, et je pense que ça m'a brisé le cœur. » Heureusement, la chanteuse s'est vite ressaisie, réalisant que l'album contient, selon elle, certaines de ses meilleures compositions, a-t-elle assuré. On se retrouve très vite avec d'autres actualités musicales.
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0: À quelques semaines des départs en vacances, l'association des chefs d'entreprise de Marne-la-Vallée a réuni ses adhérents au domaine de la Choquette pour sa traditionnelle garden party. Une soirée placée sous les années 80 qui a rassemblé plus d'une centaine de participants. Le président de la SEM, Jean-Marc Garnier.
1: Les précédents conseillers d'administration et les présidents qui m'ont précédé ont fait un travail absolument formidable. Nous, on arrive vraiment dans la suite logique de ce travail d'équipe. Mais aujourd'hui, c'est vrai qu'on a un conseil d'administration qui est resserré autour d'une vraie dynamique d'innovation. Parce que changer, c'est exister demain. C'est justement la raison pour laquelle, tout à l'heure, quand je suis intervenu devant tous nos convives, j'ai voulu en fait intervenir sur cet événement qui va être une première pour nous, les premiers trophées économiques de la SEM qui vont se dérouler le 15 octobre prochain. Et voilà. Et donc ça a été une volonté qui a été affichée dès l'Assemblée Générale en début d'année, de faire quelque chose de nouveau, même si les trophées, il y en a deux partout. Mais là, vraiment avec une identité, un relief différent, où il n'y a pas de frontières, il n'y a même pas de nécessité ou d'obligation d'être adhérent de la SEM pour pouvoir être lauréat. Nous, notre volonté, c'est vraiment de récompenser l'entrepreneuriat local, l'entrepreneuriat qui fait rayonner le territoire, qui crée des emplois, des entrepreneuses et des entrepreneurs qui se battent au quotidien pour développer leur entreprise. Et ça, c'est vraiment notre raison d'être pour nous, la SEM.
0: En octobre prochain, l'association des chefs d'entreprise de Marne-la-Vallée lance sa toute première soirée des trophées de la SEM en partenariat avec Marne et Gondoire.
1: Il va y avoir également un parrainage très très important de la communauté d'agglomération de Marne et Gondoire qui nous appuie pour accueillir notre événement. Il y a plusieurs élus, plusieurs maires qui ont porté leur candidature pour pouvoir nous accueillir pour cet événement du 15 octobre. Le choix du lieu n'a pas encore été acté, mais le simple fait de voir l'engouement de ces élus l'autre soir lorsque j'ai eu le plaisir d'intervenir au bureau communautaire de Marne et Gondoire m'a simplement rassuré sur le fait que ce conseil d'administration de la SEM se bat pour les bonnes raisons, pour la bonne cause et que tout ça en réalité a vraiment du sens. On a de plus en plus d'adhérents, donc après c'est des choix, hein. Donc l'objectif c'est pas non plus d'avoir 300 ou 400 adhérents, néanmoins c'est vrai qu'on est vraiment dans une dynamique où on a de plus en plus d'adhérents. Chaque mois on présente 3, 4, 5 nouveaux adhérents à l'occasion de nos événements et à chaque fois c'est un honneur certes, mais c'est aussi un plaisir et c'est une belle récompense pour encore une fois toute cette équipe du conseil d'administration qui fait un travail absolument formidable à mes côtés et j'en suis vraiment fier.
0: La dernière garden party de la SEM a réuni plus d'une centaine d'entrepreneurs avec leurs familles. En collaboration avec Marne et Gondoire Agglomération, l'association a annoncé la création des trophées de la SEM, une soirée accessible à tous les entrepreneurs du territoire.

Bonjour, Football Coupe du Monde. La fédération égyptienne a demandé à la FIFA d'exclure l'arbitre français François Le Texier pour le reste du mondial. Les Égyptiens dénoncent des erreurs d'arbitrage flagrantes lors du 8e de finale perdu mardi par les Pharaons face à l'Argentine 3-2. Cyclisme Tour de France vainqueur au sprint hier à Pau. Olaf Koich a donné raison à ses employeurs de Décathlon CMA-CGM de l'avoir sélectionné à la dernière minute pour la grande boucle plutôt que de tout miser sur le seul pôle Sexas, en s'imposant largement devant l'Allemand Max Kanter et le Belge Tim Mernier dans un final marqué par des chutes et des cassures. Le sprinter néerlandais a mis fin à 3 ans de disette sur le Tour pour l'équipe française depuis le succès de Félix Gall à Courchevel en 2023. Tennis Wimbledon en quart de finale, Arthur Ferri a créé la sensation en écartant de son chemin l'Italien Fabio Coboli en 3 manches. Le Britannique bénéficiaire d'une wild card jouera Alexander Zverev en demi. Par ailleurs, lors des deux derniers quarts de finale féminins, Marta Kocsiuk et Linda Noskova ont respectivement dominé en 2-7 Jasmine Paolini et Elise Mertens. L'Ukrainienne et la Tchèque se défieront ce jeudi dans le dernier carré. Une page d'histoire qui se tourne, le Comité international olympique a annoncé mardi retirer le combiné nordique du programme olympique dès les prochains Jeux d'hiver de 2030 au profit du freeride et du patinage synchronisé. La discipline avait intégré le programme olympique dès la première édition des Jeux d'hiver à Chamonix en 1924. Volleyball pour conclure, en troisième semaine de Ligue des Nations, les Françaises n'ont pas réussi à inquiéter les Pays-Bas en s'inclinant 3-0. Lanterne rouge, l'équipe de France jouera gros lors des prochaines échéances. C'est la fin de ce Flash Sport, une très bonne journée à toutes et à tous.

0: Séance de conte, bibliothèque à ciel ouvert ou même spectacle de cirque. À la Ferté-sous-Jouarre, c'est une semaine tout en douceur qui attend tous les Fertois. Au Jardin de Lille, la lecture reprend ses droits avec Lire au Jardin. Une manifestation qui nous permet de redécouvrir la médiathèque Samuel Beckett. Le maire, Hugo Pezzetta.
1: On déplace la médiathèque sous les arbres du Jardin de Lille au bord de l'eau pour là encore offrir aux différentes générations la possibilité de venir lire, de venir découvrir de nouvelles œuvres, venir également participer à des jeux de société, venir également voir des spectacles du Royal Bouiboui, hein, nos Renzo qui viennent avec leurs troupes nous divertir sur les bords de Marne, et puis également avec notre service intendance, le service de la cantine, qui vient nous faire découvrir le vélo smoothie, voilà. Donc si vous pédalez bien, vous aurez le droit à vous rafraîchir avec un smoothie. Tout ça en partenariat avec le CCS. Objectif, c'est on déplace les services en extérieur pour profiter également du beau temps et puis donner aux autres aussi envie de se déplacer, parce que parfois on pousse pas forcément les portes d'une médiathèque. Là, c'est la médiathèque qui vient à l'extérieur et donc qui va pouvoir croiser toutes les générations. Sachant que ce parc étant extrêmement fréquenté depuis maintenant quelques années avec les différentes modifications que nous avons faites, ça permet d'attirer de nouvelles personnes qui, pour certaines, se passionnent de la médiathèque et ensuite qu'on retrouve à la médiathèque.
0: Promenade comptée, jeux en bois et atelier pliage de livres. Cette semaine, Lire au Jardin s'installe au Jardin de Lille. Une opération culturelle et ludique qui émerveille toujours les plus jeunes et fascine les plus grands. Le tout dans une ambiance ultra zen.

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1: Bonjour à tous. Dans l'actualité musicale du jour, on parle de Lizzo. Lizzo brise le silence après l'échec cuisant de son nouvel album Beach. Le dernier album de la chanteuse, sorti le 5 juin dernier, affiche des ventes plus que décevantes. Lizzo encaisse le coup. Beach, sorti le 5 juin dernier, s'est écoulé à seulement 2649 exemplaires lors de sa première semaine aux États-Unis. Un contraste saisissant avec son précédent opus, sorti quant à lui en 2022, qui avait démarré à 39 000 ventes et atteint la deuxième place du classement américain. Dans une interview donnée il y a quelques jours, la chanteuse a confié s'être sentie stressée et triste pendant plusieurs jours à la sortie du projet, son premier depuis la plainte pour faute professionnelle déposée par ses anciennes danseuses qu'il accusait notamment de harcèlement et discrimination. L'artiste âgé de 38 ans avait fait une pause pour se remettre du remous médiatique qui a suivi. Le chiffre a chuté et je me suis dit « Oh d'accord, ce n'est pas ce à quoi je m'attendais », a-t-elle déclaré. Je ne pensais pas que ce serait ouf, mais je pensais pas non plus que ce serait vraiment ça. Il y a eu, disons, 24 heures de ma vie où j'ai fondé ma réussite et ma valeur sur un chiffre, et je pense que ça m'a brisé le cœur. Heureusement, la chanteuse s'est vite ressaisie, réalisant que l'album contient, selon elle, certaines de ses meilleures compositions. A-t-elle assuré ? On se retrouve très vite avec d'autres actualités musicales.
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0: À Saint-Germain-sur-Morin, la traditionnelle fête nationale s'est rapidement imposée comme un rendez-vous incontournable. Soirée DJ, retraite au flambeau, pique-nique républicain et concert. Le lundi 13 juillet prochain, la commune célèbre la France sous ses plus belles couleurs. Le maire, Julien Gaillard.
1: Une nouveauté, une soirée DJ que la municipalité a voulu mettre en place pour ce nouveau mandat. Nous l'avions annoncé pendant la campagne électorale, nous le réalisons. Et donc après le feu d'artifice tiré par nos services techniques, une soirée DJ à partir de 23h30 aura lieu au complexe sportif, au moins jusqu'à 1h du matin. Ce n'est pas une unique chose, ce qui est organisé juste avant, c'est un pique-nique républicain qui aura lieu dans les parcs de la mairie à partir de 19h30, où des food trucks seront présents tout au long de cette soirée. Et ensuite, à 21h, un concert sera organisé aussi dans le parc de la mairie en collaboration avec Filset et les scènes de musique actuelles avec la traversée du Val d'Europe. Donc, animera ce pique-nique républicain. Et ensuite, nous partirons en rentrée dans flambeau de la mairie jusqu'au complexe sportif où le feu d'artifice sera tiré à partir de 23h.
0: En étroite collaboration avec Val d'Europe Agglomération, la commune de Saint-Germain-sur-Morin nous propose une soirée festive, conviviale et familiale avec un point d'étape, le concert de la traversée de Val d'Europe.
1: C'est le dynamisme d'une commune. À Saint-Germain, il ne se passe pas un week-end entre le mois de mars et le mois de décembre, hormis juillet et août. Il ne se passe pas un week-end sans que la ville soit animée soit par la collectivité, soit par les associations sportives ou par le comité des fêtes. C'est le fait de se retrouver, de fêter la fête nationale, la fête du 14 juillet que nous organisons le 13 juillet. On arrive à porter aux 500, 600 personnes présentes au moment du feu d'artifice, encore une fois tirées par les services techniques de la commune. On a un agent qui est qualifié pour pouvoir tirer ce feu d'artifice. On souhaite vraiment passer une soirée conviviale et festive. Et c'est ce qui manquait sur les dernières années, c'est qu'après le feu d'artifice, les gens nous demandaient de rester un tout petit peu, de trouver une activité. Et donc on a décidé avec mon collègue Loïc Guibert, qui est maire adjoint aux festivités, de faire cette soirée festive avec un DJ.
0: Particulièrement motivé, la nouvelle municipalité se démène pour proposer des événements ambitieux. Des rendez-vous qui attirent des curieux venant des quatre coins du territoire.
1: Envie des nouveautés, on a une nouvelle équipe municipale qui en a plein les mains. Et donc les élus actuels ont des idées à la seconde. Et on essaie de mettre ça en place à l'échelle de Saint-Germain-sur-Morin. Voilà. Mais on souhaite une commune dynamique. Elle l'est, encore une fois, avec nos associations sportives, avec le comité des fêtes. Mais on apporte une touche municipale à tout ça. Alors au-delà du Val d'Europe, on a aussi beaucoup de communes extérieures, parfois à la Seine-et-Marne, qui viennent nous voir. Parce que peu de collectivités tirent des feux d'artifice dans le secteur. Par rapport aux autorisations, nous on a une plaine sportive qui est assez ouverte. Chaque année, les sapeurs-pompiers, la gendarmerie nationale et la préfecture de Seine-et-Marne nous autorisent avec des conditions à tirer le feu d'artifice. On le fait en toute sécurité et l'année dernière, c'était plus de 600 personnes qui étaient venues voir le feu d'artifice à Saint-Germain-sur-Morin le 13 juillet.
0: Feu d'artifice, soirée DJ, concert et pique-nique républicain. Le lundi 13 juillet prochain, la commune de Saint-Germain-sur-Morin célèbre la fête nationale en grand. Un conseil, profitez-en, famille ou entre amis.

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1: Bonjour à tous, aujourd'hui gros plan sur Cheryl Cole. Cheryl Cole est une chanteuse anglaise, née en 1983. Elle grandit dans un milieu modeste à Newcastle. Elle commence à prendre des cours de danse dès son plus jeune âge et participe à l'adolescence à de nombreux concours et bals. Elle remporte plusieurs titres, par la suite elle va tourner dans quelques publicités britanniques. En 2002, alors qu'elle est serveuse, elle décide de tenter sa chance en participant à l'émission Popstar. Elle est la première fille sélectionnée pour former le groupe de pop féminin Girls Aloud. Dès leur premier single, la formation connaît un rapide succès, se hisse en haut des charts. Dès lors, chaque sortie d'album est un véritable carton. Durant leur carrière, le groupe va aligner pas moins de 20 tubes dans le top 10 britannique et remporter de nombreux disques de platine. Parallèlement à Girls Aloud, chacune tente une carrière solo. Cheryl Cole sort son premier album, son premier single se classe numéro 1 dans plusieurs pays. Face à ce succès, elle sort deux autres albums qui explosent les ventes. Très célèbre en Angleterre, elle prête également son image à plusieurs marques et est élue femme la plus sexy du Royaume-Uni en 2009. Très attirée par la télé, elle participe à plusieurs émissions. À partir de 2008, elle intègre le jury de l'émission musicale X Factor, version britannique, qu'elle quitte en 2011 pour la version américaine. Après quelques auditions, elle est renvoyée, remplacée par Nicole Scherzinger. En 2004, elle croise le chemin d'Ashley Cole, célèbre footballeur anglais. Le couple devient très médiatique et se marie en juillet 2006. Mais lassée par les nombreuses infidélités de son mari, Cheryl Cole demande le divorce qui est prononcé le 3 septembre 2010. Après plusieurs relations, elle a le coup de foudre pour un Français, Jean-Bernard Fernandez-Versini. Et surprise, après 3 mois d'idylle, le couple se marie en juillet.

2014. En janvier 2016, le couple se sépare, le divorce est prononcé le 18 octobre 2016. En février 2016, elle apparaît au bras de Liam Payne qu'elle fréquente depuis la fin de l'année 2015. Le couple accueille leur premier enfant, un garçon, le 22 mars 2017, prénommé Beer. Le 1er juillet 2018, le couple annonce sur les réseaux sociaux leur séparation. On se retrouve très vite avec d'autres infos.

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